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0: Ainsi soit-il.
1: C'est l'histoire d'un homme qui tombe d'un immeuble de 50 étages. Le mec, au fur et à mesure de sa chute, il se répète sans cesse pour se rassurer. Jusqu'ici, tout va bien. Jusqu'ici, tout va bien. Jusqu'ici, tout va bien. Mais l'important, c'est pas la chute.

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elle aussi a des parties de chair apparente. 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

impressionne. Rien n'impressionne. 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

0: cabinet du docteur Fanon.
1: Ouais, bonjour docteur, je vous appelle là pour prendre rendez-vous, là c'est assez urgent.
0: Bah qu'est-ce qui vous arrive?
1: Bah j'ai des réactions toutes bizarres là, je crois que j'ai vraiment chopé un sale truc.
0: Un virus, ça vous chatouille, ça vous gratouille?

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Partout règne la matière en feu, dont se nourrit la matière noire. Dans ce maelstrom céleste, l'ombre monstrueuse se noirait dans un tourbillon infini. Derrière le grand se trouve encore l'immense. Un ailleurs que même notre pensée ne peut atteindre. Il est tout aussi invisible à nos yeux qu'à notre esprit. Nous sommes là sur cette petite sphère qui porte sa fin sous nos petits pas avec nos petites guerres. Nous sommes là, dans ce lieu qui nous tient lieu de vie, pendant que le tapis de bombe jusqu'à fendre cette sphère qui nous permet de vivre. Et au miracle d'engendrer pour ceux qui le veulent. Alors pourquoi se trouve en lui cette infinie colère? Ces moments incontrôlables où s'éveille l'abject, où l'instinct le pousse à sa propre fin et provoque tant de désespérance pour des histoires de mœurs, de croyances, pour des vérités qui ne sont pas les siennes, pour un différent dérisoire, il serait prêt même à tuer les morts.

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0: Aujourd'hui, on va vous parler du roman « Ni Dieu ni monstre » de Cadwell Turnbull, paru originellement en 2021 sous le titre « No Gods, No Monsters » et en 2024 dans la traduction française de Marie Surgé aux éditions de La Talente.

Caitwell Turnbull, née en 1987 au Maryland aux États-Unis, a passé son enfance et sa jeunesse à St. Thomas, une des îles Vierges américaines. Il retourne sur le continent états-unien pour faire des études de littérature et d'écriture, et très vite, il s'intéresse et se forme particulièrement à l'écriture des littératures de l'imaginaire. Parmi les auteuristes qui l'ont influencé, il nomme Ursula Le Guin, Octavia Butler, George Orwell, Alice Munro et N.K. Jemisin. En 2017, il commence à publier des nouvelles dans des magazines ou anthologies de science-fiction, de fantasy et d'horreur. En 2019, son premier roman paraît sous le titre The Lesson, suivi dans les années d'après des deux tomes de la saga Convergence, No Gods, No Monsters et We Are the Crisis. Tout récemment, en 2025, vient de paraître Transmutation Transcience du collectif Darkly Lem qui réunit Caitwell Turnbull et quatre autres auteuristes de science-fiction. Nombre des écrits de Turnbull se déroulent au moins partiellement aux îles Vierges américaines et il y aborde souvent des sujets sociopolitiques, tels que le racisme, les questions de classe, l'altérité. Turnbull a également publié quelques essais où il s'interroge sur la nécessité de production culturelle coopérative ou réfléchit à ce qu'impliquerait un système d'intelligence artificielle sous forme de propriété collective. En 2024, les éditions de l'Atalante publient les deux premiers tomes de la trilogie Convergence dans la traduction française de Marie Surgé. Dans cette émission, nous allons vous en présenter le premier, Ni Dieu ni Monstre. Aujourd'hui, Caitwell Turnbull enseigne à son tour l'écriture créative à l'Université d'État de la Caroline du Nord, avec un focus sur les littératures de l'imaginaire.

Le roman Ni Dieu ni Monstre commence avec l'histoire d'un crime policier. Leïna apprend la mort de son frère tué par la police. Mais quand une mystérieuse personne lui donne la vidéo du crime, elle découvre que son frère était en réalité un loup-garou, dans un monde où les monstres ne sont pas censés exister. Elle va alors publier la vidéo en ligne, qui sera très rapidement censurée. Mais cette publicisation provoquera un choc social et collectif appelé la fracture, la révélation que les monstres existent. Les bouleversements sont profonds et touchent toutes les sphères de la société. À travers le regard de nombreux personnages, on découvre les conséquences et les mystères qui entourent ce coup d'éclat. Comment la vidéo a pu entièrement disparaître d'Internet comme une manière d'effacer cette réalité ? Comment des monstres vont vouloir se rendre visibles et réclament des droits civiques malgré le climat de haine qui se développe ? Comment des sociétés secrètes se forment en quête de pouvoir ou pour protéger les monstres ? Comment des personnes sont exploitées pour leur pouvoir ou enlevées, martyrisées et privées de liberté ? Comment certaines se battent et tentent d'organiser une solidarité active avec les monstres ?

0: Présenter le roman « Ni Dieu ni monstre » n'est pas une chose facile. Ce roman se manifeste à la lecture comme une sorte de puzzle, composé de différents fils narratifs qui, pour certains, ne se rejoignent que très tard dans le récit. Le roman est composé de 13 parties comportant à leur tour entre 2 et 9 chapitres, plutôt courts. La perspective narrative change selon les parties. Parfois, il y a un narrateur à la première personne qui pendant longtemps reste assez obscur et pas facile à relier au reste. Les autres parties sont écrites à la troisième personne, mais à chaque fois resserrées sur le point de vue d'un des personnages. Mais comme pour rajouter une couche à la confusion, tout n'est pas aussi clairement séparé. Parfois, le narrateur à la première personne intervient brièvement dans le récit, focalisé sur un autre personnage. Parfois, le focus se déplace d'un personnage à un autre. Cette construction du récit peut sembler assez déstructurée au début et personnellement j'ai mis un moment pour m'y retrouver, mais rétrospectivement, on se rend compte qu'il y a un vrai travail de composition derrière tout ça.
1: Leïna Calvary, Somerville, Massachusetts, 2 semaines avant la fracture. C'est le mois d'octobre 2022 et Lincoln est mort. Leïna, devant le cadavre de son frère, examine le fin drap blanc qui lui couvre le bas du corps. Il lui paraît plus réel que l'homme, même si elle ne sait pas pourquoi. Peut-être parce qu'elle a toujours vu la vie dans son frère, alors que maintenant, il n'y a que cette carapace morte. La peau de Lincoln évoque du bois sec. Son nez et ses lèvres sont cireux. Autant de signes d'une perte, d'une absence, qu'on ne remarque que par le vide qu'elle laisse. Son frère est plein de trous. Les oreilles, les narines et les pores sont inutiles, mais toujours familiers. Les points sur ses bras sont familiers aussi. Les traces d'une époque où Leïna était assez proche de lui pour voir le mal qu'il se faisait. Mais à présent, il y a 2 nouveaux trous, gros et pas familiers. L'un est juste au-dessus du cœur, l'autre au-dessus de la tempe droite. Chacun aurait suffi à le tuer. Mais ils sont 2, la constellation ébauchée d'un travail bien fait.
0: Une des choses que cette construction narrative permet à l'auteur, c'est de nous faire rencontrer plusieurs personnages indépendamment et de nous faire saisir leurs enjeux propres, leur contexte, ce qui les a amenés là, leur quête ou questionnement. Et des personnages, il y en a vraiment pas mal. Une grande partie sont minorisés, soit parce qu'il s'agit de personnes racisées, cuir et ou meufs, orphelins ou en situation précaire. Soit parce qu'ils font partie des monstres, ou les deux à la fois. Sur ces 2 plans, Catwell Turnbull déploie une grande diversité, autant en termes d'identité qu'en termes d'interaction. Les questions de race, sexe et classe sont toujours présentes de manière latente et parfois explicite.
1: Je m'excuse de procéder ainsi, mais je ne pouvais pas prendre de risque, explique Melkou. Je ne vais pas faire perdre davantage de temps. La mission de notre collectif est de soutenir les mouvements solidaires. Souvent, ça implique d'aider des groupes marginalisés. Certains d'entre vous sont racisés. Certains, comme moi, font partie de la communauté queer et trans. Et c'est le cas de beaucoup de monstres les plus vulnérables. D'où l'importance de redéfinir la solidarité pour les y inclure. C'est pour ça que je suis favorable à l'idée d'exprimer notre soutien aux monstres. Ils font certainement déjà partie de notre mouvement, mais ont choisi de garder le silence.
0: Les monstres aussi présentent une grande diversité, allant des loups ou chiens-garous et autres métamorphes, jusqu'aux sorcières et dragons, en passant par des technomages, des selkies ou encore des prédicatrices mythologiques. Turnbull lui-même explique sa démarche ainsi.
1: Ce que je voulais faire avec ce livre, c'était prendre des monstres que nous connaissons tous et les relier à une étude intersectionnelle. Comment le fait d'être marginalisé de différentes manières affecte-t-il votre monstruosité? Comment le fait d'être racisé ou homosexuel affecte-t-il votre côté monstre ou votre relation au monde en tant que monstre? Vous savez, j'étais vraiment intéressée par une exploration plus nuancée des différents types de monstres et comment ça se croise avec les questions de classe. Les vampires sont généralement associés à des personnes plus riches. Leur expérience de monstre est donc très différente de celle des loups-garous du livre, qui sont issus de populations vulnérables. Beaucoup d'entre eux étaient sans abri et cela affecte leur relation avec leur côté monstre et leur relation avec le monde.
0: Il y a encore un autre type de personnage dans le roman Ni Dieu ni monstre. Après la fracture, le moment où l'existence des monstres est relevée au monde, il y a, comme lors de chaque crise de société, des gens qui voient derrière tout ça un grand complot des forces du mal et qui cherchent des coupables. Et là encore, Turnbull nous permet de plonger dans la réalité du personnage, de voir qu'on peut quelque part expliquer ses attitudes et réactions sans pour autant les justifier. Au final, par son écriture, Turnbull rend tous ses personnages très humains, même s'ils sont monstrueux, on ne les aime pas forcément, mais dans leur réalité à eux, ils font sens.
1: Pour Harry, ces messages étaient la preuve qu'il se passait quelque chose à grande échelle. Des personnes qui, d'ordinaire, se connectaient une ou deux fois par semaine, passaient leur journée à y rédiger des messages ou à discuter. On s'aiguillonnait jusqu'à se perdre en des recherches ultra pointues et revenir présenter ses découvertes aux autres. Ces loups-garous étaient-ils des magiciens? Les membres d'une société secrète? Les victimes d'une épidémie? Un message sur l'histoire des pratiques vaudoues afro-caribéennes et de l'obéia. Un autre sur les expériences occultes réalisées sur des groupes marginalisés au début du XVIIIe siècle. Tout le monde traînait sur le forum pour échanger des idées sur ces vieux sujets, en sachant qu'il s'agissait d'une conversation sur un problème très actuel. Nul n'évoquait explicitement les vidéos des monstres, mais tous les avaient à l'esprit. C'était la toile de fond de leur discussion. Harry se mit à dormir avec la lumière allumée. Plusieurs fois dans la nuit, il allait vérifier que la porte d'entrée était bien fermée. Il écoutait de la musique jusqu'au lever du soleil. Ça l'aida jusqu'à ce qu'il se mette à entendre, à la place de la batterie, des bruits de pas dans le couloir, des voix sous le champ, d'étranges murmures.

0: Dans le roman « Ni Dieu ni monstre », l'auteur Cadwell Turnbull met en scène des relations entre des personnages avec beaucoup de finesse. La grande diversité de personnages lui donne aussi l'occasion de développer de nombreux types de relations, dont certaines sont très positives et renforçantes. Il décrit par exemple de chouettes relations qui sortent d'un cadre hétérosexuel et normatif.
1: La petite amie de ma femme est métamorphe. Attends, la qui de ta qui est quoi ? Ridley ne répond que par un sourire. Merde ! Elle sait que tu es au courant ? Ridley hoche la tête. On est polyamoureux. Marcus se fige, comme s'il n'avait plus de jus. Ridley sait où il est parti. Il se heurte là encore à une différence existentielle. La conception qu'a Ridley de l'intimité et de l'inclusion n'a jamais correspondu à celle de Marcus. Toutes les conversations qu'ils ont eues autrefois, longues, douloureuses, sont toujours coincées entre eux. Même à l'époque, de près, Marcus ne comprenait pas l'asexualité de Ridley. Et maintenant, de plus loin, il se méprend encore. Il croit que c'est Laina qui a décidé de coucher ailleurs parce que ça n'intéressait pas Ridley. Mais la vérité est beaucoup plus simple. Laina et Ridley se sont trouvés comme ils sont, et ils s'aiment.
0: Pour décrire la relation entre Ridley, Laina et Rebecca, l'auteur met en avant la simplicité de leur relation, la stabilité affective qu'elle apporte, son côté chaleureux et soutenant. Il expose aussi la question du consentement qui s'applique à différents niveaux de la relation.
1: Une fois chez eux, il s'asseye au salon. Il la serre contre lui. Elle n'arrive pas à parler et il n'insiste pas. Elle se perd dans ses pensées et quand elle s'y arrache, une demi-heure est passée comme par magie. Du thé ? Propose Ridley. Apparemment, il attendait sans rien faire qu'elle reprenne ses esprits pour lui en proposer. Quand elle hoche la tête, il disparaît dans la cuisine.
0: L'auteur décrit aussi des relations plus collectives. Il y a à la fois des amitiés, des bandes d'amis, qui parfois font partie d'une même association ou de groupes formels. Il décrit aussi des collectifs, notamment à travers la meute de Rebecca, un groupe de métamorphes qui sont amis et s'apportent énormément de soutien, que ce soit au niveau affectif, mais aussi dans le fait de partager la condition de loup-garou, l'impact de la transformation ou de la potentielle transformation sur leur vie. Et elles forment une bande d'amis et une meute de loups et de louves.
1: Rebecca connaît les membres de sa meute presque aussi bien que sa propre louve. Ils sont intelligents, capables de raisonner quasiment au même niveau que leurs humains. Des traces de la personne se cachent toujours dans le loup, mais le loup ne se résume pas à son humain. Il a son propre génie, sa propre conception de la mort. Les loups semblent impulsifs, mais ce n'est pas aussi simple. Leurs décisions, quoique mûrement pesées, donnent souvent la priorité aux menaces immédiates et secondaires. Ici, maintenant, la menace est évidente. Ici, maintenant, il faut agir. Là où l'humain hésiterait, pèserait le pour et le contre, le loup choisit la solution facile. Pour un loup, c'est la seule possible.
0: Les membres de la meute construisent aussi une solidarité matérielle et concrète entre elles, en habitant ensemble et en expérimentant la mise en commun de leurs revenus. 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
1: Aujourd'hui, on vous parle du roman « Ni Dieu ni monstre » de Cadwell Turnbull.
0: Cadwell Turnbull décrit aussi des histoires familiales complexes, avec des personnages qui s'aiment beaucoup mais se font du mal. Des manques d'attention, des sentiments d'abandon, des relations de jalousie ou de compétition. Il y a par exemple l'histoire de Sonia et Sondra. À la base, Sondra vit seule avec ses parents qui décident un jour d'adopter Sonia, qui n'a personne pour s'occuper d'elle.
1: Sondra bouda pendant des mois, attendant qu'ils cèdent, les faisant souffrir pour qu'ils se débarrassent de la môme. Elle ne concevait pas de pouvoir aimer Sonia comme une sœur. Elle était jeune, elle s'imaginait que ses parents seraient toujours là. Un jour ou l'autre, ils recommenceraient à n'aimer qu'elle et ils vivraient tous les trois dans un amour éternel. Elle avait tout faux.
0: Par la suite, Sonia et Sondra deviennent très proches. Mais leur relation restera toujours très complexe. Sonia est un soucougnan, une créature capable de retirer sa peau et qui se nourrit de sang. Et sans le vouloir, elle peut faire du mal à sa sœur Sondra.
1: Il y eut un torrent d'excuses. Sondra les accepta toutes, mais cela ne pouvait suffire à effacer l'incident. Ni l'une ni l'autre n'évoquèrent jamais une autre séance. Cela les éloigna un peu. La culpabilité, la honte et le ressentiment emplirent le vide qui se formait, sommelèrent en un nœud impossible à défaire. Sondra lisait parfois la honte dans les yeux de sa sœur, malgré tous ses efforts pour la réconforter. Elle voyait également s'y refléter la peur qui l'habitait.
0: Il y a aussi l'histoire de Leina et de son frère qui ne se voyaient plus, qu'elle n'a pas su soutenir quand il en aurait eu besoin et qui est mort avant qu'elle ne puisse en rediscuter. Ou encore Ridley, qui a des choix de vie que ses parents ne comprennent pas du tout. Ou la relation de Rebecca à sa famille, qui s'est éloignée d'elle jusqu'à la mort de son père, mais qui garde une relation très complexe avec sa mère, entre l'amertume et l'inquiétude.
1: Après l'enterrement, dans la soirée, quand tout le monde fut rentré chez soi, Rebecca alla prendre sa mère dans ses bras et lui posa un baiser sur le front. « J'étais une fille abominable », avoua-t-elle, envers ses deux parents, mais surtout envers sa mère. Celle-ci lui fit un sourire triste. « C'est la vie. Il ne faut pas réécrire le passé sous l'effet de la douleur. » Rebecca aurait voulu lui dire de suivre son propre conseil, mais bien sûr sa mère espérait qu'il les aiderait toutes les deux. Un sortilège contre les aspects les plus traîtres de leurs caractères respectifs. Mais il était trop tard pour que la magie opère. L'incantation plana comme un fantôme et resta dans l'air, inutile. Leur avenir était déjà gravé dans les regrets amers.

0: Mais Caldwell Turnbull ne raconte pas uniquement des relations complexes. Il décrit aussi des relations clairement abusives et violentes. Par exemple, il décrit la relation de couple de Harry en faisant ressortir les abus et les violences quotidiennes.
1: Il l'aimait, plus encore, il aimait que ce soit facile. Comme elle était peu exigeante, il lui donnait peu. Sur le moment, il n'avait pas compris que c'était une chance, qu'elle le rendait léger en lui épargnant son poids. Au début, il lui rendait l'appareil, mais il y était moins doué qu'elle. Peu à peu, il s'était fait plus pesant. Il attendait d'elle qu'elle prenne en charge davantage d'aspects de sa vie. Son métier le stressait, et quand il rentrait, il se mettait en colère s'il la trouvait en train de manger un sandwich. « Tu n'aurais pas pu nous commander un truc pour tous les deux ?» En fin de semestre, quand il devait corriger des partiels, il s'énervait qu'elle ne le soulage pas des tâches ménagères. « Tu ne pourrais pas ranger le salon ?» Sans penser que c'était lui qui avait fichu le bazar, sans penser qu'elle aussi avait des copies à corriger.
0: L'auteur, Caldwell Turnbull, décrit aussi l'enfermement et les sévices que subit Dragon, la brutalité physique et morale avec un rapport d'emprise très puissant. Il va aussi parler des conséquences de ces violences sur le psychisme de Dragon. Parler de violence amène donc l'auteur à parler de la question des traumas et de leur impact à long terme sur la vie des personnages. Et c'est assez explicite dans cette discussion entre Rebecca et Leina au moment de leur rencontre à propos du frère de cette dernière.
1: Dans la rue, les ennuis vous trouvent. Ça n'intéresse personne. Tout le monde s'en fiche. Quand on est aussi vulnérable que Lincoln, que moi quand ça m'est arrivé, les ennuis vous trouvent encore plus vite. Elle se caresse le sourcil, un geste personnel, intime. Vous comprenez ? Ce n'est pas une question, mais une limite qu'elle pose. N'en demandez pas davantage, dit Rebecca. Je ne répondrai plus. Je suis désolée. Ce n'était pas vous. Rebecca sourit et l'attention, la colère, s'envolent de ses traits comme si elle n'y avait jamais été visible. Pour faire court, on a aidé Lincoln à se sevrer et à soigner les autres cicatrices. Il venait se racheter. Pourquoi ? Encore un sourire. Parce que le trauma est une porte ouverte par laquelle on fait passer notre entourage. Il faut se racheter. C'est la dernière des idées qui serait venue à Leina, qui se sont mises à nu.
0: Décrit comme ça, le roman Ni Dieu ni monstre peut paraître assez sombre. Mais l'auteur décrit aussi beaucoup de résolutions et de revirements qui permettent au personnage de se sortir de relations violentes ou d'aller mieux dans des relations complexes. Et l'une des possibilités que décrit Caldwell Turnbull, ce sont les solutions collectives pour faire face à la violence du monde comme aux violences interindividuelles.
1: L'idée d'une coopérative, de gens qui possèdent et gèrent ensemble des entreprises et des organisations, des immeubles d'habitation ou même des quartiers entiers, n'était pas encore intégrée aux mentalités. Même si le concept remontait au siècle dernier ou à l'Antiquité, selon à qui on posait la question. Il y avait plus de 4000 entreprises coopératives rien qu'aux États-Unis, mais leur mode de fonctionnement était très mal connu. Et les gens s'en fichaient, car ils considéraient l'idée comme une utopie absurde dans le genre du communisme ou de l'espéranto.

0: Parmi les choses qui m'ont bien fait triper le roman Ni Dieu ni Monstre, il y a notamment les nombreuses références à la culture pop. Turnbull sème par exemple pas mal de références à l'œuvre d'Ursula Le Guin dans son récit. La librairie coopérative où travaille Ridley s'appelle Anarès Books, d'après la planète anarchiste dans Les Dépossédés, et ce n'est pas la seule œuvre de la grande dame de la SF qui inspire les réflexions des personnages.
1: Ridley regarde le poster de L'autre côté du rêve. C'était le premier roman de Le Guin qu'il avait lu. Il racontait l'histoire d'un homme dont les rêves modifiaient la réalité, un pouvoir transféré pendant un temps au psychiatre du protagoniste grâce à un appareil appelé amplificateur. Étrange comme le temps qui passe modifie la relation qu'on a avec une œuvre. À l'époque, Ridley jugeait cette histoire très éloignée de la réalité où il vivait. Aujourd'hui, il voit toutes les façons dont la réalité peut être écrite et effacée sous ses yeux. La vraie réalité, c'est effrayant. Alors, on façonne un errate ce tout mignon et on y croit. Pour vivre, les gens se sont amplifiés eux-mêmes.
0: Dans un autre passage, Turnbull fait référence à des personnalités noires, par exemple, qui peuvent représenter certains moments ou postures de lutte. Et là encore, il fait le lien avec la question de la monstruosité.
1: Sur un mur blanc, dans un cadre noir, il y a un tableau représentant Mohamed Ali au-dessus de Sonny Liston. Ali a les muscles saillants. Il montre les dents. Un grand tapis tressé est suspendu derrière la télé, fixé au mur. Un portrait de Bob Marley. Ses dreadlocks sont d'épaisses racines noires qui lui retombent sur la poitrine. Ridley a l'impression que les canines sont trop pointues.
0: Dans plusieurs interviews, Caldwell Turnbull explique comment il voit lui-même son roman. Également avec des références à la culture pop audiovisuelle.
1: Personnellement, je présente le roman de la manière suivante. Buffy contre les vampires rencontre The Wire, c'est-à-dire les problèmes sociaux et le folklore des monstres.
0: Alors pour celles et ceux qui ne connaisseraient pas ces deux séries, Buffy contre les vampires se passe dans une ville située sur une bouche de l'enfer et donc envahie régulièrement par des démons de toutes sortes. Buffy et sa super bande de potes se donnent pour mission de les traquer et de libérer la ville du mal, mais évidemment c'est plus complexe. The Wire, sur écoute en français, est une sorte de drame policier converti en études sociologiques à Baltimore, une des villes les plus pauvres des États-Unis. Chaque saison analyse les dynamiques et rapports de pouvoir dans un milieu particulier. Le trafic de stupéfiants, l'organisation du port maritime, la politique municipale, le système scolaire, les médias. Il se trouve qu'il s'agit là de deux séries que j'ai vraiment bien aimées. Et en tombant sur un article de Caldwell Turnbull parlant de Buffy, ça a piqué ma curiosité. Tout en admettant qu'il est fan, il fait remarquer qu'il s'agit d'une série bien blanche, que personne ne se serait intéressé à la problématique des monstres s'ils avaient fait surface aux îles Vierges plutôt qu'en Californie. Et il se demande pourquoi il n'y a jamais aucune journaliste pour questionner la corruption et les magouilles des politiciens et des flics qui cherchent à camoufler ce qui se passe. Une critique portée fortement dans The Wire. Tout ça pour dire que Turnbull maîtrise assez bien cet art de la création originale pour parler de thématiques sociales et politiques tout en divertissant et en mobilisant plein de productions culturelles déjà existantes. Pour finir, on peut dire que ce roman parle bel et bien de monstres. Sauf qu'au bout d'un moment, on ne sait plus très bien ce que cela veut dire. Qui sont les monstres? Ceux qui se transforment en animal sauvage ou dévorent des humains ne sont pas forcément les plus monstrueux. Caldwell Turnbull nous fait aussi plonger dans les abîmes de la société bien humaine. Il joue de manière intéressante avec cette notion de monstre et nous fait ressentir tantôt attirance, tantôt rejet pour la monstruosité. Et évidemment, il y a bien plus de choses encore. Pour les grands fans d'ASF, sachez que dans le roman Ni Dieu ni Monstre figure aussi un petit cours d'histoire sur la physique quantique, l'univers qui traverse la pièce, et un beau mystère de multivers.
1: « C'était le 32e épisode de Vortex et Rotative. On vous a parlé du roman « Ni Dieu ni monstre » de Cadwell Turnbull, publié aux États-Unis en 2021. La traduction française de Marie Surger a été éditée en 2024 par l'Atalante.
0: Le roman fait 349 pages et il s'agit du premier tome de la trilogie Convergence. Le deuxième tome, Nous sommes la crise, est déjà publié chez le même éditeur.

0: L'émission est montée avec des bouts de musique de Lynn Hood, projet solo de la musicienne et compositrice grenobloise Chloé Delavallée.
1: On est toujours à un rythme bimestriel et on vous retrouve donc dans 2 mois avec un nouvel épisode de Vortex et Rotative.
0: Au revoir.
1: Au revoir et à la prochaine.
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0: Bidomadaire. C'est pour bidomadaire, en fait. Bonjour à toutes, bonjour à tous, bonjour à tous. Vous êtes à l'écoute de la bidomadaire sur Radio DC. Nous sommes le mardi 19 mai au moment de ce direct. Vous écoutez peut-être une rediffusion. On est en petite équipe aujourd'hui, juste avec Manon à la technique. Coucou Manon.
1: Et salut.
0: Voilà, le reste de l'équipe est soit à la retraite, soit en atelier. Voilà.
1: En vacances aussi.
0: Oui, c'est vrai, Quentin est en vacances. Tout plein de raisons différentes pour ne pas être ici. On commence comme d'habitude avec une petite auberge espagnole.
2: Et top. Finalement, le bonheur, c'est un peu comme un P. Si c'est le tien, ça fait chier les autres. Et top.
0: On n'a pas eu d'auteur ou d'autrice derrière, mais ça ressemble très fort à du DI.
1: Ouais, peut-être. Ouais.
0: Donc c'est Frédéric que vous avez entendu. Hein. Je mentionnais quelqu'une qui est partie à la retraite. Donc c'est Frédéric qui continue à faire ses petites auberges espagnoles pour notre plus grand plaisir, ou pas. Est-ce que tu es d'accord avec cette phrase, Manon?
1: Je sais pas, c'est un peu contraire quand même au principe de l'empathie que j'aime beaucoup et que je trouve être une valeur essentielle qu'on devrait apprendre très tôt. Donc oui, ça peut à certains moments, surtout quand t'es pas très bien, ça te fait vite chier le bonheur des autres. Mais en vrai, je trouve que c'est dommage aussi qu'on se prive de ça.
0: De pas partager ce bonheur.
1: Ouais, carrément.
0: Ça dépend aussi peut-être de la personne, si c'est quelqu'un qu'on aime bien ou qu'on n'aime pas.
1: C'est clair.
0: En tout cas, merci Déli pour cette auberge espagnole. De
1: Par exemple, le bonheur de Nicolas Sarkozy ou...
0: Voilà. Bon. Au hasard.
1: C'est
0: vrai qu'il y a des bonheurs qui sont plus irritants que d'autres.
1: Ouais.
0: On part sur nos annonces. Allez, c'est parti.

0: Et on commence en partant du côté de Pélussin avec Cinépila. C'est une séance qui aura lieu ce jeudi 21 mai à 19h30 dans la catégorie Ciné Collection. Un film qui date de 1979, Norma Rae. Norma Rae, jouée par Sally Field, est une veuve, mère de deux enfants, qui vit avec ses parents et travaille tout comme eux à l'usine textile d'une petite ville du sud des États-Unis. Les conditions de travail des ouvriers et ouvrières de la fabrique sont très mauvaises et aucun d'eux n'est syndiqué. C'est pour cela qu'un syndicaliste new-yorkais vient à l'usine pour convaincre les ouvriers de l'importance de créer un syndicat dans l'usine. Norma Rae, plus indépendante d'esprit, est la première à s'engager avec lui et commence à lutter pour améliorer les conditions de travail des ouvriers de l'usine. La séance sera accompagnée par Philippe de l'équipe du cinéma. Avec un buffet partagé, chacun chacune apporte quelque chose et on partage. C'est une séance en partenariat avec le GRAC. Donc pour rappel, c'est ce jeudi 21 mai à 19h30 et ce sera en Vost.fr.
1: Le retour de la Vost, il me fait toujours du mal.
0: Qu'est-ce qu'on dit déjà?
1: Ah bah je sais pas ce qu'on dit, mais je crois que Éléonore est plutôt d'accord avec toi. Elle dit Vost aussi, je crois. Moi j'ai tendance à dire VOST, mais c'est très bien Vost. Et moi je vais vous parler d'une séance de théâtre à la Caverne Noire à Saint-Julien-Molin-Molette ce vendredi 22 mai. C'est une pièce qui s'intitule Faust Supernova de et avec Jonathan Lobos. Alors le fond de la pièce, ça se passe en 1723, alors que Vivaldi vient de composer ses quatre saisons, Faust, l'éminent astrophysicien, est désespéré. Il va mourir de vieillesse au seuil des grandes découvertes des Lumières. À moins que... Un pacte diabolique est scellé, lui laissant un sursis de 300 ans, rien que ça, et l'accès aux innombrables ressources fossiles en échange de son âme. Commence alors pour Faust de révolutions industrielles en bouleversements mondiaux, une conquête du monde et de l'espace, une cavalcade après l'énergie, le progrès, la jouissance et le temps, toujours. Humain se sentant devenir Dieu, incarnation de notre société affamée, que restera-t-il de Faust à la clôture de son pacte en 2023? C'est ce vendredi 22 mai à la Caverne Noire à Saint-Julien-Molin-Molette. Ça a l'air super. Tu l'as vu, toi, ce spectacle, Manon?
0: Pas du tout.
1: Ça fait un petit moment qu'il tourne, il me semble. Mais voilà. C'est à prix libre. Donc voilà, comme d'habitude, en conscience, tout ça. Donc le vendredi 22 mai à la Caverne Noire.
0: Et on part maintenant à Saint-Sauveur-en-Rue à la recyclerie L'Envers du Grenier qui fête ses 2 ans le 22 mai à partir de 17h. Peut-être que ça va être une petite redite avec la capsule qui vient après. Mais bon.
1: Ouais, c'est possible.
0: Ouais. Mais c'est pas grave, ça vous le remettra en tête au début et à la fin de cette émission. Alors, qu'est-ce qui se passe le 22 mai? Au programme, ça commence par un goûter à 17h et un verre est offert aux 50 premières personnes. Original, j'ai jamais vu ça. Et puis, à 17h30 jusqu'à 18h30, il y a un spectacle familial qui s'appelle Histoire ambulante, qui est proposé par la compagnie Kairos Théâtre. À la façon des colporteurs du 19e siècle, le marchand d'histoire arrive sur son tricycle chargé de grands paniers. Ce qu'il a à vendre, les récits qu'il recueille au fil de ses voyages. C'est un spectacle à partir de 5 ans. Ça enchaîne ensuite de 19h30 à 19h15.
1: 18h30 à 19h15.
0: Ah, mais bien sûr. De 18h30 à 19h15 avec Jean-Baptiste Mathulin. Et son piano à queue qui s'invite pour une session piano dans la cour. Voilà, dans la cour de la recyclerie. Ouais, c'est ça. À 19h15, il y a un défilé participatif, seul ou à plusieurs, costumé en tenue de tous les jours ou avec les vêtements de la recyclerie. Tout le monde se prend pour une star. Une surprise vous attend en fin de défilé. À 20h, ça finit par un concert. C'est Vincent Prémel et ses chansons vagabondes. Il chante le monde et sa bourlingue, accompagné de sa guitare, son esprit frondeur, son sourire en coin et son engagement fertile. Voilà, ça c'est le programme des 2 ans de l'envers du grenier qui aura lieu ce vendredi 22 mai à partir de 17h. Et puis j'imagine qu'il y a un petit repas au milieu, je ne sais pas sous quelle forme, mais sinon les gens vont mourir de faim, quoi, à part le goûter à 17h et puis un verre offert aux premières. Voilà, mais vous pouvez aller voir tout ça sur le site de l'envers du grenier, et puis peut-être que ça va apparaître dans la capsule sonore. Voilà, c'est fini pour cette annonce.
1: Allez, on va du côté d'Annonay cette fois avec La Magma qui, ce vendredi 22 mai, il se passe beaucoup de choses ce vendredi 22 mai, organise sa grande braderie de la caverne. C'est à 16h donc à La Magma à Annonay.
2: Et plouf!
0: Et puis, une autre annonce très courte, c'est aussi ce vendredi 22 mai, le concert de Grucky. Grucky qui passe beaucoup en concert dans le coin, c'est du punk rock. Et ça se passe au Baroscope de Pélussin, ce vendredi 22 mai.
1: Et maintenant, une annonce très longue pour le coup. Là, je vais vous parler de l'association Saraka qui est située à Vanosque et qui fête le printemps à travers un week-end culturel et festif. Donc c'est ce week-end, on va dire un week-end allongé parce que ça commence le vendredi 22, ça terminera le lundi 25 mai avec pas mal de choses, expositions photos, conférences spectacles, concerts, tout style. Rendez-vous aux portes de la mer dans les hauteurs de Vanosque. Je vais développer un petit peu. Donc ce vendredi 22 mai, c'est l'exposition photo de 16h à 19h30. Il y a un vernissage de l'exposition qui est prévu, qui s'intitule « Du côté des Italiens, photographie du XXe siècle ». Le lendemain, le samedi 23 mai, c'est une soirée concert qui est prévue à partir de 18h avec Fabrice Lemoal qui fait de la chanson à 18h et 20h30, Babu comme Bach qui fait du French Blues Rock. Le dimanche 24 mai, c'est une soirée conférence, spectacle et concert. À 17h30, donc la conférence spectacle de et par Vivien Laplane s'intitule « Un sourd rire vaut mieux qu'un mal entendu ». Le synopsis de cette conférence est « Je suis sourd et pourtant je parle. La langue des signes n'est pas ma langue maternelle. Pourquoi ? Comment je peux travailler ? Comment faut-il me parler ?» Vous trouverez dans ce spectacle plein d'humour, une sensibilisation à la surdité et au handicap invisible, que ce soit dans la vie quotidienne ou dans le monde de l'entreprise. Donc ça, c'est à 17h30, le dimanche 24 mai. Et cette conférence sera suivie d'un concert, le concert de Usafon Trio, qui fait un rock acoustique festif. Voilà. Il y a également un événement le 25 mai. Je vous laisse vous rendre sur le site pour avoir plus d'informations. Tout est à prix libre, au chapeau et en conscience.
0: Dommage, j'avais allumé le mauvais micro. Alors, on repart pour du cinéma, mais cette fois à Saint-Just avec Cinémolette. Ce vendredi 22 mai à 21h, un film qui s'appelle La Petite Graine, avec Mathias et Colas Rifkis de la Comédie Française. Denis et Céline rêvent d'avoir un enfant. Après des années d'insémination artificielle infructueuse, et elle se lance dans le plan de la dernière chance, demander à Peach, un ancien camarade de classe dont Denis était le souffre-douleur, de les aider. Pourquoi lui ? Parce qu'il est le seul à avoir déjà mis Céline enceinte à 17 ans à la soirée d'Églantine d'Espontin. Mais l'irruption de ce célibataire farouchement antimôme va bousculer leur couple de manière inattendue. Derrière une forme plutôt classique, cette comédie de situation qui s'empare de son sujet avec sensibilité fait particulièrement mouche avec ses deux personnages féminins, Céline et Megan. Celle-ci bouscule avec justesse certaines des images encore stéréotypées qui collent au rapport des femmes à la maternité. Plus largement, ce premier long métrage des jumeaux Mathias et Colas Rifkis s'amuse à bousculer les injonctions à la parentalité. Un film qui fait aussi bien rire que réfléchir en toute simplicité. La Petite Graine, ce vendredi 22 mai à 21h.
1: Et mardi prochain, le mardi 26 mai à 20h30, c'est le documentaire argentin de Lucrecia Martel que vous pourrez aller voir et qui s'intitule Nuestra Tierra en version originale sous-titrée en français. Argentine, 2009, trois hommes blancs tentent d'expulser les membres de la communauté autochtone Chustchagasta, revendiquant la propriété des terres. Armé, il tue le chef de la communauté, Javier Chocobar. Le meurtre est filmé et en 2018, après 9 ans d'impunité et des siècles d'histoire coloniale, le procès s'ouvre. C'est une œuvre de résistance autant que de transmission, Nuestra Tierra, qui interroge la notion même de propriété, les héritages coloniaux et la possibilité d'un autre rapport au monde. C'est ce mardi 26 mai à 20h30 à Saint-Julien-Molin-Molette, à la salle de la Passerelle.
0: Et quelque part nous propose un nouveau spectacle qui s'appelle Espèce d'idiot par la compagnie Galapia Cirque. L'idiot est le moins curieux. Cette nouvelle création nous entraîne dans l'épopée d'un idiot et à travers lui celle des oubliés de l'histoire. Clown et musique, ça dure 1h15, c'est dès 8 ans. Alors, il y a plusieurs dates pour ce spectacle. D'abord le vendredi 22 mai à 19h30. Ça se passe à l'écurie d'Ebria de Colombier-le-Vieux. Et la pièce sera précédée d'une visite de l'écurie, originale. Et puis, ça continue le samedi 23 mai à 17h au cœur du village à Saint-Clément. Et le dimanche 24 mai à 17h, parking de la salle des fêtes à Saint-Symphorien de Mahin. Voilà le spectacle Espèce d'idiot que vous pouvez retrouver sur ces trois dates.
1: Allez, on revient au vendredi 22 mai, il se passe vraiment beaucoup de choses, vous allez avoir du mal à choisir. On a également un vendredi de la Vanode à Vanosque, une conférence sur le thème « Le son et son histoire », entre guillemets « Ma vie dans le son », animée par Gilles Hugo. C'est à 20h30 donc, une soirée interactive puisque l'intervenant proposera, après une présentation personnelle puis les généralités sur le son et la sonorisation, de choisir à chaud les points à aborder au cours de cette soirée. La salle pourra alors opter pour ce qui l'intéressera le plus ce vendredi 22 mai à 20h30 lors des vendredis de la Vanode.
0: Et le samedi 23 mai, c'est le troisième chantier de l'année au verger du Turfu. Ce week-end est celui du printemps des luttes locales. L'idée est de se saisir de cette journée pour rappeler que les vergers sont un espace occupé contre des bétonneurs. Le matin, chantier collectif, rendez-vous à 9h30 au verger pour un petit café d'accueil. Donc, pour rappel, le verger, c'est à Sablon. Quand vous traversez le pont entre Serrières et Sablon, pof, vous piquez direct à gauche et puis vous arrivez un peu plus loin sur les vergers, sur la gauche également, le long des berges. Alors, rendez-vous ce samedi à 9h30 pour un petit café d'accueil. Et après, divers travaux seront au programme en fonction des envies. Il faut refaire des beaux tas de bois, taille en verre, donc taille de la taille, quoi. Un atelier panneau pour, je crois, signaler l'existence de ce verger. Mais aussi du désherbage. Cette fois-ci, le chantier ne sera pas motorisé, ce qui permettra de mieux écouter les petits oiseaux. Pensez à rapporter des outils coupants et tranchants. Et pour les plus petits, plus petites d'entre nous, des activités avec une ludothèque seront prévues. À 13h, c'est un repas tiré du sac et pique-nique partagé. Et puis, à 14h30, une balade botanique et naturaliste pour découvrir tous les êtres vivants qui peuplent les abords du verger. Ça enchaîne avec, à 16h, un toxic tour chimique. Sympa. Si les vergers sont occupés, c'est parce qu'ils servent de terre de compensation à l'extension d'usines pétrochimiques de Sablon. En compagnie de l'association Vivre, Vivre ici Vallée du Rhône Environnement, c'est ça les mots qui vont avec l'acronyme Vivre, ce sera l'occasion d'aller voir Inspira pour comprendre comment la terre, l'eau et les corps se font empoisonner. Donc Inspira, c'est la partie compensation écologique de ce projet. Et ça termine avec 19h, discussion et apéro, lutter contre Inspira et défendre les vergers, toujours en présence de l'association Vivre et de Benoît Doguet, auteur d'un livre sur la compensation écologique qui s'appelle « Mesures contre nature, mythes et rouages de la compensation écologique ». Et puis, ça enchaîne bien sûr avec une petite soirée musicale et dansante. Donc tout ça, c'est ce samedi 23 avril au Verger...
1: 23 mai.
0: Ah, 23 mai.
1: Avril, c'est derrière nous.
0: C'est dommage, ouais, ce serait vraiment... donc ce samedi 23 mai, au Verger du Turfu de Sablon.
1: Et on termine avec, donc ce samedi 23 mai, un spectacle qui s'intitule « De l'ombre, femmes en résistance », une création écrite en 2019 au musée de la résistance de Vassieux-en-Vercors et qui sera joué à la Chèvrerie à Cheminat. Donc le spectacle est à 20h30, l'ouverture des portes se fait à 19h si vous voulez venir discuter et boire un petit coup. Je vous fais un petit synopsis, enfin un bon synopsis même de ce spectacle. Léa, Claire, Charlotte, Jeannette, Binette, la mémé Jeanne, Suzanne et Yvonne, 8 femmes presque ordinaires dont les chemins vont se croiser et se lier. Nous sommes dans la Drôme, l'Isère, le Vercors, durant la Seconde Guerre mondiale. Une professeure de lettres recrute des sympathisants pour l'un des plus grands groupes de résistance de la région. Une jeune coiffeuse devient agent de liaison de ce groupe. Une postière intercepte des courriers et fait passer des informations secrètes à son ami qui est en charge du ravitaillement pour les maquisards. Une autre fabrique des tracts qu'elle distribue clandestinement partout où elle le peut pour éveiller les consciences. Mais elle a déjà des projets plus ambitieux pour résister à l'ennemi. Une agente secrète formée en Angleterre est parachutée dans le Vercors. Une très jeune fille qui rêve de prendre les armes travaille comme codeuse. Elles sont discrètes, courageuses, très efficaces et leur travail est indispensable au fonctionnement et à l'organisation de la résistance intérieure. Mais elles subissent les injustices de leurs conditions de femmes. Poussées à bout par les atrocités commises par l'ennemi, ces femmes de l'ombre vont se réunir pour mettre en place une opération secrète. Voilà, ça s'intitule « De l'ombre, femmes en résistance ». C'est ce samedi 23 mai à la Chèvrerie, à Cheminat, à partir de 19h. On continue ces annonces avec deux sons enregistrés. Le premier, donc par l'envers du grenier, qui fera peut-être un petit peu écho à notre annonce de tout à l'heure et qui sera suivi d'un autre son de l'association Viva Molétane à Saint-Julien-Molin-Molette.
3: 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Et si on faisait parler un objet le jour de son arrivée chez ses derniers propriétaires et le jour où il a quitté la maison pour arriver à la recyclerie? Drôle d'idée, n'est-ce pas? Venez raconter le périple de cet objet. L'atelier est animé par Morgan et Éléonore de Radio d'ici.
1: Ouais, juste, je reprends la parole. En fait, il n'y avait pas d'écho. Je pense qu'au moment où on a enregistré ça, la date des deux ans ne devait pas encore être calée. Voilà, donc un atelier le 27 mai, comme vient de nous le dire Angélique, et animé par Éléonore. Seulement, je corrige, je ne serai pas là. On continue avec Viva Molétane.

Bonjour, nous avons le plaisir de vous inviter, ou plutôt d'inviter des petits-petits cette fois-ci, le mercredi 27 mai à 10h30 à Saint-Julien-la-Molette pour un spectacle qui s'appelle « L'éveil de la plume » par la compagnie Verveine Comète. C'est un spectacle qui est visible vraiment pour les tout-petits, à partir de 6 mois, on peut dire. C'est un spectacle en immersion et qui concerne donc les petits jusqu'à 3 ans. Les deux interprètes qui ont créé la compagnie sont deux personnes qui sont issues en même temps du spectacle vivant et de la petite enfance, et qui donc ont réfléchi à la manière dont on pouvait organiser un spectacle avec les enfants qui sont encore en incapacité de parler, par exemple. Et donc, c'est un spectacle sans parole, immersif, poétique et sensible. Ici et là s'articulent différentes installations sonores et visuelles, des accessoires et des objets sensoriels à manipuler, permettant la libre découverte et une petite première approche culturelle et artistique. Voilà, donc pour les tout-petits, et je profite de l'occasion de vous faire cette proposition de spectacle en public pour vous dire que le vendredi 22 mai à 10h, Viva Monétane organise une séance scolaire pour les enfants de l'école primaire de Saint-Julien pour les 3-6 ans. Et c'était important pour nous de le préciser parce que nous considérons que c'est très important que les enfants puissent avoir accès, y compris dans le cadre scolaire, à la possibilité de découvrir le théâtre. Voilà, donc je vous rappelle pour le mercredi 27 mai à 10h30, l'éveil de la plume, donc à Saint-Julien-Molin-Molette. Je vous remercie de votre attention et j'espère que nous pourrons vous voir à cette occasion.

0: Merci à Geneviève de Viva Monétane pour cette annonce. On va continuer avec nos émissions de la semaine. On a un Place Public et une surprise sortie du chapeau à vous présenter. Même. Le Place Public concerne le projet des ailes de Taillard, donc un projet éolien dans le Pila. J'ai mangé le nom du col.
1: Attends, j'ai le papier juste là.
0: Vas-y, fais une petite ellipse. Le col. Bon, c'est pas grave.
1: Non, pas du tout.
0: C'est pas grave, j'ai un trou.
1: C'est les monts du Pila.
0: Ouais, au-dessus de Saint-Sauveur-en-Rue, les personnes du coin sauront quel col. Et voilà, j'ai un trou. Donc, c'est Guillaume Sabot, le président de cette SAS, donc qui soutient ce projet de construction, qui présente le projet. Donc, c'est sur les horaires de Place Publique. Et voilà, c'est donc toute la semaine. Et je laisse la parole à Manon pour nous parler de cette surprise sortie du chapeau.
1: Et oui, alors cette surprise, elle va être sur... en fait, c'est deux émissions différentes. C'est les bonus musicaux qui ont été produits suite à la nuit décoloniale qui a eu lieu sur SI, mais proposée par Radio Saint-Féréol qui est sur Cré. Ça a eu lieu entre le 16 et le 17 janvier. C'était une soirée qui s'intitulait « Décolonisons les ondes ». Et donc, suite à ça, il y a eu plein de musiques qui n'ont pas pu être diffusées. Et les personnes ont décidé derrière de quand même les diffuser sur deux émissions spéciales bonus musicaux. Donc, il y aura... Ça, en fait, ça va passer en... la première va passer sur le premier créneau de surprise du chapeau, la deuxième sur le deuxième, le troisième créneau, il y aura de nouveau la première, et puis ça sera sur deux semaines, la semaine prochaine ce sera inversé, voilà. Et puis vous aurez l'occasion d'écouter dans les prochaines semaines aussi les tables rondes qui ont eu lieu pendant cette nuit. Et il y a une 9 parties, je crois, aussi qui a été produite. Voilà, ça sera sûrement sur les créneaux de Place Publique, peut-être cet été. Voilà, donc ça, c'est pour surprise sortie du chapeau de cette semaine et de la semaine prochaine. Et puis aussi, je voulais vous informer que cette semaine, il n'y aura pas de grâce matinale ce jeudi matin. Voilà.
0: Ok, allez, je reprends. Je sentais trop une virgule arriver, du coup j'ai attendu. Non, donc pas besoin de virgule, on va continuer avec deux petits sons en fait, qu'on vous en passe à chaque fois dans la bidomadaire depuis quelques semaines, donc vous êtes peut-être un peu au courant. On va commencer avec un son tiré du projet Les Voix de l'eau, qui un projet de restitution d'une collaboration avec le réseau de lecture publique des médiathèques des Monts du Pila, sur le thème de l'eau, donc qui a précédé le festival au Pila qui a eu lieu fin avril et début mai. Donc on écoute l'une de ces histoires.
2: La rivière, Robert Desnos, contrée 1942-1943. D'un bord à l'autre bord, j'ai passé la rivière, suivant à pied le pont qui la franchit d'un jet et mêle dans les eaux son ombre et son reflet au fil bleui par le savon des lavandières. J'ai marché dans le gué qui chante à sa manière. Étoile et cailloux sous mes pas le jonchaient. J'allais vers le gazon, j'allais vers la forêt où le vent frissonnait dans sa robe légère. J'ai nagé, j'ai passé, mieux vêtu par cette eau que par ma propre chair et par ma propre peau. C'était hier, déjà l'aube et le ciel s'épousent. Et voici que mes yeux et mon corps sont pesants. Il fait clair et j'ai soif, et je cherche à présent la fontaine qui chante au cœur d'une pelouse.

0: Et voilà, c'était la quatrième lecture que vous avez pu entendre cette semaine. On continue donc avec un autre son, le quatrième aussi, qui est tiré d'un atelier qui a eu lieu entre Joël Soyer sur son livre La Trame Élicante à quatre pattes, Radio d'ici, et puis les élèves de la classe de CM1, CM2 de Saint-Julien-Mont-la-Molette. Donc on rappelle le principe. On est en 2150 et il faut raconter une rencontre avec un animal.
1: Vous êtes bien installé ? Super. Et ben, quand vous voulez. Allez, c'est parti. Donc vous commencez avec vos prénoms ?
2: Malo. Sacha. Nous sommes en 2150. Je rencontre une tortue à deux têtes. Elle s'approche de moi, alors je lui demande. Comment t'appelles-tu ?
3: Je m'appelle Tortuga. Et toi ? Comment tu t'appelles ?
2: Ah, mais comment tu parles ? Bah, moi, c'est Maxime.
3: Ah, ok.
2: Est-ce que je peux monter sur toi pour faire un tour ?
3: Oui, pourquoi pas ?
2: Merci. Je pars à l'aventure sur le dos de ma tortue, Tortuga. Pendant notre chemin, nous passons par une ville abandonnée. Le nom de la ville est Color City.
3: Maxime répond.
2: Elle n'est plus très colorée.
3: Je comprends ce que tu veux dire.
2: Mais qu'est-ce qu'il s'est passé ? Répond Maxime.
3: Tortuga dit, allons découvrir l'histoire de cette ville. Ensemble, ils vont découvrir le mystère de cette ville.
2: Cet endroit est très effrayant, parce qu'il n'y a aucun habitant.
3: Soudain, ils entendent un bruit bizarre.
2: Allons voir, crient en chœur les deux amis.
3: D'un coup, une flèche frôle Maxime.
2: Maxime saute de peur et tombe dans un trou.
3: Tortuga essaie de le sauver et tombe dans le même trou.
2: Mais où est-on ?
3: Dit Maxime. Je vois qu'on est dans les égouts.
2: Au bout de 5 minutes de marche, ils aperçoivent une petite lumière. Ils marchent encore un peu et croisent des survivants de la ville. Ils s'approchent d'eux et les survivants crient de joie.
3: Youpi, on était si contents. Ils étaient si contents de voir les deux amis qu'ils ont fait la fête pendant 10 jours et 10 nuits. Fin.
1: Super, bravo.
2: Juste par là, t'as pas dit.

0: Voilà, merci à Annette pour le montage et toute la patte un peu artistique et sonore de ce générique, de cette émission. C'est elle qui a fait les petits génériques. D'ailleurs, je suis très fan de la manière dont elle a utilisé les à côté en fait de l'atelier pour habiller tout ça.
1: Ouais, carrément.
0: On continue et on termine avec notre petit jeu autour de du set et notre voyage à travers le monde des radios. Bon, là, on sera que deux. Moi, j'ai la réponse. Ça va être un peu moins fun que d'habitude.
1: Ouais, surtout que je fais partie des personnes qui racontent le plus de bêtises, j'ai l'impression. Donc,
0: Ok.
1: Ouais,
0: ouais. Eh ben, c'est pas grave. C'est pas grave.
1: Ben non, faut assumer.
0: On écoute ce petit du set.
2: T'es prête? Hein? Je te disais, je me lance.
3: Quoi ?
2: Je me lance. Australie.
3: Ah non, pas encore.
2: Ben, on tombe dessus, c'est le jeu, ma pauvre Lucette.
4: For a bit of message before we get back to the music, you know, a lot of messages there about from the Road Safety Authority about you know the risk of traffic collisions, the risk of dangerous driving. You know, it was just a few days ago, like here in Donegal, as we all know, in just the previous 2 days, there was a very severe, very nasty crash that sadly took the lives of two people in their 20s and 30s, and injured four more. You know, actually, like a friend of my brother's actually came by the house. He was really shook up because apparently the two people that died were actually people he knew. From school growing up, so he was like in a very bad state. My brother had to do the best to come had to comfort him best he could, and yeah that was a
0: ouais, c'était un peu court, hein.
1: Ouais, bah après je sais pas si ça m'aurait aidé plus. T'as mis quelques indices.
0: Il y avait un indice au début, ouais, il y a le nom de la région, mais
1: il faut
0: capter,
1: parle,
0: savoir où c'est, quoi.
1: Ouais, c'est ça. Ouais, j'ai pas bien entendu. J'ai capté qu'il disait le nom de la région, mais comme il parle un peu dans sa barbe. Quoi.
0: Ouais, mais ça, c'est un indice, le fait qu'il parle dans sa barbe.
1: Et ouais, et ben, en fait, je connais pas bien l'accent australien, mais du coup, comme ça, j'ai envie de dire les States. Parce que je sais qu'ils parlent. Ça dépend des régions aussi, des États aux States, mais j'ai cette image d'un anglais un peu.
0: Un peu, comment tu disais, pareil dans sa barbe.
1: Ouais, c'est okay. Ça, pas hyper clair comme les.
0: Ouais,
1: comme
0: c'est
1: les
0: vrai
1: British.
0: Qu'il y a des, je connais pas très très bien les différents accents aux États-Unis, mais ouais, il y a des endroits où peut-être qu'on peut retrouver un peu ça. Mais là, du coup, c'était pas les États-Unis, c'est un autre pays où l'anglais est connu pour être un peu. Pas monotone, mais où ça va pas être aussi chantant que l'anglais, par exemple, où ça peut vite monter dans les aigus et tout ça. Là, c'était l'Irlande. Ouais, je suis en train de regarder une série irlandaise en ce moment et ça m'a donné envie d'aller en Irlande.
1: C'est quoi?
0: C'était la série. Elle s'appelle Botkin. On peut la trouver sur Netflix si, comme moi, vous squattez le compte d'autres personnes. Ouais, voilà. Botkin, très sympa. Je vous encourage. Ça se passe. Je sais plus dans quelle région ça se passe, mais là, la radio était dans le Donegal. C'est la région qui est tout au nord de l'Irlande du Sud. En fait, elle est vraiment au niveau de l'Irlande du Nord, à l'ouest de l'Irlande du Nord. Elle est voilà. Donc Donegal, j'ai plus le nom de la radio. Par contre, et ça parlait d'un accident de voiture, voilà, dans Donegal.
1: Voilà. De personnes mortes.
0: C'est ça. Et puis après, il encourageait les gens à rouler plus doucement. Bon. Voilà. Ouais. C'est le conseil classique. Pas grand monde n'applique, mais... Voilà, donc, cette semaine, nous sommes allés en Irlande avec Lucette.
1: Super, voilà. Enfin, je me suis encore plantée, mais...
0: Bah, après,
1: j'ai reconnu
0: la langue.
1: Ouais.
0: C'est cool. Eh ben, merci à vous pour votre écoute. J'espère que vous avez passé un bon moment en notre compagnie. Et puis, donc, comme le disait Manon, pas de grâce matinale en direct ce jeudi. Normalement, on devrait se retrouver la semaine prochaine. Et en attendant, je vous souhaite de passer de bons moments sur les ondes de Radio d'ici. Et on se retrouve là. Du coup, là, je regarde maintenant parce qu'on se posait la question de oui ou non bidomadaire la semaine prochaine. On part plutôt sur un oui, du coup.
1: Et ouais, bah soit je suis seule, soit je suis avec Maya, et peut-être pas en direct, soit je suis avec toi en direct, on sera encore tous les deux.
0: Ok, donc a priori, il y aura bien une bidomadaire la semaine prochaine. Ouais. Merci pour votre écoute, à bientôt.
1: Ouais, ciao à tous, comme dirait Ronnie.

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0: 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Time.
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1: Je suis comme la louve. J'ai rompu avec le troupeau et je suis parti vers la montagne, fatigué de la plaine. Alfonsina Storni. On trouve chez cette Argentine, cette poétesse argentine, comme chez une certaine Colette, une voix féminine, libre, animale, presque profondément liée aux sensations et à la nature, avec une indépendance un peu ironique et farouche. Eh bien, bonjour à toi, bienvenue pour ce nouveau numéro du Jardin des Délices, et tu es toujours sur Radio d'ici. Alors, sache qu'il y a des mystères littéraires que même les plus grands détectives n'expliqueraient pas. Comment est-il possible qu'après des années d'émissions, que même les épidémies mondiales, les guerres et autres crises mondiales n'ont pas fait dévier, après des centaines d'auteurs, après avoir consacré du temps à des écrivains dont même leurs cousins hésitent à lire leurs œuvres, ne jamais avoir encore parlé de cette fameuse Colette? Oui, Colette, Colette, immense autrice, académicienne sans académie, plume libre, regard acéré, femme scandaleuse puis classique, classique, puis scandaleuse à nouveau. Bref, exactement le genre d'écrivaine qu'on adore ici. Et pourtant, silence radio, invisibilisation. Il fallait donc une circonstance pour réparer cette anomalie. Et cette circonstance, la voilà. L'un de ses textes est au programme du bac de français 2026. La production du Jardin des Délices a donc décidé, dans un élan de service public quasi héroïque, de réparer cette faute historique, tout en offrant aux lycéens un moment de révision d'une rigueur universitaire absolument implacable. Enfin, aussi implacable que je suis capable de le faire. Car oui, pendant que tu penses écouter tranquillement un banal numéro du jardin, tu vas en réalité réviser, apprendre en te divertissant. Alors certes, je fus PCL en LMO, c'est-à-dire prof de français, pendant quelques années, mais là, je te réserve le meilleur de moi dans une méthode pédagogique redoutable et que l'éducation nationale n'a pas encore totalement homologuée. Mais ça, c'est un détail, une broutille. Alors maintenant, parlons enfin de Colette, de son style, de sa liberté, de son humour, de ses animaux, de ses passions, de ses phrases qui semblent simples avant de vous gifler élégamment deux lignes plus loin. Et essayons de comprendre pourquoi elle nous paraît encore si moderne, ce qui est toujours vexant quand on a 150 ans de moins qu'elle.

Alors, jusque-là, tout va bien. Tout est vrai ou presque. Colette est vraiment au programme officiel du bac 2026. Kevin, au tableau, il note là-haut à droite les hashtags jardin, animaux, sensualité, relations compliquées et gens qui prennent un thé en souffrant intérieurement. C'est parti. Alors, grand 1, qui est Colette? Point d'interrogation. Colette est l'une de nos grands auteurs ou autrices. Elle développe deux talents majeurs, observer le monde avec une finesse extraordinaire et décrire une fleur pendant 3 pages sans jamais devenir ennuyeuse, ce qui reste une forme de sorcellerie littéraire. On va commencer par la bio qui va bien, la bio officielle. Colette, de son vrai nom Sidonie Gabrielle Colette, est née en 1873 dans le village de Saint-Sauveur en Puisaye. C'est dans l'Yonne, au sud-est de Paris, Burk. Coco grandit dans une atmosphère très provinciale, ce qui ne l'empêchera pas plus tard de devenir une figure incontournable du Paris littéraire et mondain. Comme à 20 ans, souvent les filles aiment, entre guillemets, importuner profondément leurs parents et leur entourage, elle épouse un certain Henri Gauthier-Villard, plus connu sous le nom de Willy, un moustachu insignifiant et opportuniste qui signe sous son nom les premiers romans de notre pauvre Coco. Oui, elle écrit, lui encaisse la gloire et les pépettes. Une collaboration conjugale assez moderne si l'on retire la partie reconnaissance du travail féminin. Et c'est ainsi que naît la série des Claudine, Claudine à l'école, Claudine à Paris, etc. C'est un immense succès littéraire et commercial. Très vite, Coco finit par récupérer ce qui lui appartient. Sa plume, sa carrière et probablement sa patience. En effet, il signe enfin à deux. Et puis, de manière assez surprenante, en 1905, Coco vire ce pauvre Willy. Étonnant, non ? Son style est célèbre pour sa sensualité, son attention aux détails et sa capacité à parler de la nature. Normal pour une petite campagnarde. Du désir, normal pour... finalement. Et des émotions avec une précision presque tactile. Chez Coco, une fraise mûre, un jardin au soleil ou un regard dans un café deviennent des événements littéraires majeurs. Elle pouvait transformer une sieste de chat en expérience philosophique. Oui, parce qu'elle est surtout connue pour aimer les matous. Moins connue, mais plus méritant encore, elle est membre de l'Académie Goncourt, puis elle en devient même sa présidente. À sa mort en 1954 à Paris, elle reçoit des funérailles nationales. Une première pour une femme de lettres en France. Et pas mal pour la femme à Willy, entre guillemets. Aujourd'hui encore, Coco reste une figure fascinante, moderne avant l'heure, observatrice redoutable des relations humaines et preuve vivante qu'on peut être à la fois une immense écrivaine et quelqu'un qui écrit sérieusement sur les chats, les jardins et les plaisirs de la vie.

Alors bien sûr, si tout ceci est vrai, il y a également donc des facettes qui sont tout aussi intéressantes et qu'on va voir maintenant dans la biographie de Coco. On déshabille Coco et on va rajouter donc 2-3 détails sur cette vie à Sidonie que la biographie du dictionnaire elle a oublié. Alors par exemple, Coco n'a pas seulement été une immense autrice, elle a aussi connu une période de scène, un tantinet un peu folle, entre music-hall, cabaret et performance qui faisait suffoquer les chroniqueurs mondains du début du XXe siècle. En effet, après sa séparation avec le gars Willy, elle tourne vers le spectacle vivant et monte sur des scènes, des théâtres et des music-halls parisiens. Elle se produit notamment au Moulin Rouge où elle joue les pantomimes, des numéros dansés, des spectacles très inspirés de l'esthétique orientaliste et sensuelle à la mode. Coco y développe une image publique provocante, élégante et libre, loin du modèle de la femme sage et discrète qu'attendait la bourgeoisie française de l'époque. Elle oublie même parfois de s'habiller sur scène, ou tête en l'air, elle commence à se dévêtir alors qu'elle est toujours justement sur scène. Autre petit couac de sa biographie, qu'on oublie parfois, sa relation avec Mathilde de Morny, aristocrate excentrique qui s'habillait souvent en homme. Et bien voilà, encore de quoi alimenter le scandale. Ensemble, elles jouent en 1907 une pantomime intitulée « Rêve d'Égypte au Moulin Rouge ». Le spectacle contient un baiser entre les deux femmes sur scène, ce qui provoque un mini-cataclysme moral dans la presse et jusque dans le public. On parle de bagarres, de huées, de police appelée pour calmer la salle. Paris adorait être choqué à condition de pouvoir ensuite écrire des éditoriaux indignés. Mathilde est la nièce de Napoléon III, elle est aussi sculptrice. C'est un personnage assez rocambolesque sur lequel il faudra évidemment revenir un jour. Cette période cabaret est essentielle chez Coco parce qu'elle nourrit profondément son œuvre. Elle observe les coulisses, les danseuses, les artistes fatigués après le spectacle, les jeux de séduction et les rapports de pouvoir. Tout cela réapparaît ensuite dans ses romans avec une précision presque documentaire. Mais pire, elle y apprend la liberté. C'est une charnière dans la trajectoire artistique à la Coco. Elle passe de femme exploitée littérairement par son mari à artiste de scène indépendante. Selon nos préjugés de 2026, qui imaginent une époque coincée, Coco mènera une vie étonnamment libre pour son temps, journaliste, romancière, danseuse de music-hall, critique, femme divorcée, remariée, indépendante, parfois scandaleuse aux yeux de la bonne société, ce qui est souvent un excellent signe historique. Elle fréquente le tout Paris artistique et écrit des œuvres majeures comme Chérie, Le Blé en Herbe ou encore Gigi qui inspirera plus tard une comédie musicale à succès puis un film. En réalité, nombreuses sont ces femmes de ce début du XXe siècle à avoir ce genre de vie, indépendante et libre. Elles sont tout simplement invisibilisées ou reniées pour ne conserver que la partie lisse aujourd'hui. Et pour écouter quelque chose de lisse, enfin je ne sais pas, on va faire une première pause musicale avec le groupe The Runaways.

The Runaways, et on pense que ce groupe aurait été largement validé par notre amie Colette. Alors, donc, je t'avais parlé d'un sujet proposé dans la liste des œuvres du bac. Alors, parmi la riche biographie de Colette, nous avons donc les fameuses Vrilles de la Vigne. Donc, c'est un recueil de nouvelles qui est donc au programme cette année. Je crois qu'il avait déjà été au programme d'autres années. Donc, c'est parmi une liste d'œuvres dans lesquelles les profs peuvent choisir. Alors, les vrilles de la vigne, mais pourquoi ce titre? Excellente question, Kevin. Une vrille, c'est la petite tige en spirale de la vigne qui s'enroule et s'accroche à tout ce quoi que ces tiges qu'elle trouve. Alors, pour spoiler dès le début, tu l'auras bien compris, il s'agit métaphoriquement pour Coco de représenter autre chose qu'une histoire de vignasse qui s'accroche. Les souvenirs, les sensations, les désirs et les liens affectifs et probablement l'incapacité à laisser quelqu'un en vue. Alors, d'abord, c'est un recueil de courts, voire très courtes nouvelles, qui prennent le titre de l'une d'entre elles, Les Vrilles de la Vigne. Je te la lirai tout à l'heure. Le recueil paraît en 1908. Ce sont pêle-mêle des récits, de la poésie en prose et des souvenirs personnels. Il ne se passe souvent presque rien, mais tout y est très intense. Quelqu'un ouvre une fenêtre, émotion. Un chat traverse délicatement une pièce, révélation existentielle. Une odeur de jardin au crépuscule, 14 lignes sublimes et une dissertation possible. Tiens, c'est une idée ça. Les grands thèmes du recueil, ça c'est le grand 3. Là on est les vrilles de la vigne, pourquoi ce titre c'était grand 2. Là, grand 3, les grands thèmes du recueil. Grand 3, petit 1, la nature. Chez Coco, la nature n'est pas un décor, c'est un personnage, parfois le principal. Les plantes vivent, respirent, observent. Les animaux, souvent les matous et même encore mieux les chats de la race chartreuse, comme mon petit Aristote Piscopia qui illustre les visuels de l'émission, c'est une petite chartreuse. Oui, et ben ils ont des chartreux, une dignité morale souvent supérieure à celle des humains. Alors c'est pas toujours évident si tu regardes les dessins, ce que je vais faire à Pia dedans, mais bon, je te l'assure, Coco, moi, le manuel de français de première, on te dit que souvent ces animaux ont une plus grande dignité morale. Et si les jardins ressemblent à des états d'âme, on pourrait résumer l'œuvre de Coco ainsi, et soudain, une glycine permit de comprendre le désir. Grand 3, petit 2, la sensualité. Alors attention, à l'aura du bac, tu dis pas sensualité, mais flirt poétique très intense. Ou pire, Coco écrit avec des sensations, les parfums, les couleurs, chaleur, texture, son. Oui, les sens, quasiment les cinq sens. Bravo Kevin. On lit ces textes comme si quelqu'un avait activé tous les capteurs sensoriels du cerveau. Résultat, après 3 pages, on a l'impression d'avoir touché des feuilles humides, entendu des insectes et vaguement besoin d'aller vivre dans une maison avec des volets bleus. Il y a bien aussi 2-3 trucs avec la copine Mathilde, mais le Jardin des délices étant diffusé à 1 heure de grande écoute, on va éviter de développer cette partie-là.

petit 3, grand 3, petit 3, la liberté féminine. Sujet extrêmement moderne, point d'interrogation. Bon, pas forcément sûr, il y a toujours eu des femmes libres, et même parfois plus qu'aujourd'hui. Par contre, elles n'étaient pas toujours féministes au sens de 2026, et ne militaient pas forcément pour étendre cette liberté aux autres femmes. Coco, elle, décrit des femmes plutôt indépendantes, complexes, parfois contradictoires, mais jamais réduites à un rôle simple. À une époque où la société disait « une femme convenable doit rester discrète », Coco répondait « je vais écrire, monter sur scène, aimer qui je veux et parler de désir dans un style magnifique », ce qui est une manière élégante de semer la panique. Grand 3, grand 4, style de Colette. Comment reconnaître le style d'écriture de Colette ? Si dans un texte, un jardin devient mystique, un animal semble plus intelligent que tout le monde, une sensation dure deux paragraphes magnifiques et que quelqu'un regarde la pluie avec une mélancolie élégante, il y a de fortes chances que ce soit Coco. Son style est précis, sensoriel, musical et très vivant. Elle peut décrire une pêche mûre comme d'autres décrivent une tragédie grecque. Alors Kevin, est-ce que ça fonctionne ? Grand 5, ce qu'il faut retenir pour le bac. Coco, en trois mots, c'est liberté, sensualité, observation. Dans le recueil « Les vrilles de la vigne », on reprend trois grandes idées. Célébration des sensations, lien profond avec la nature et écriture poétique du quotidien. Chez Coco, même un chat qui dort semble avoir compris que quelque chose sur la condition humaine. Conclusion partielle. Coco transforme les petites choses en littérature immense et prouve surtout qu'on peut être autrice majeure, artiste de cabaret, scandaleuse mondaine, amoureuse des animaux et génie stylistique. Tout cela dans une seule vie, ce qui est franchement excessif. Grand 6, alors on va juste faire l'introduction du grand 6 avant une petite pause musicale. Introduction. Coco publie « Les vrilles de la vigne » en 1908, le recueil mélange poésie en prose, souvenirs et méditations personnelles. Dans ce texte, Coco raconte d'abord l'histoire d'un piaf qui se laisse choper comme un couillon pendant son sommeil, dans les vrilles d'une vigne. C'est du rapide façon monstroplante de Jess et les conquérants de la lumière. Mais très vite, ce récit devient une métaphore de sa propre expérience. Au début, on croit lire un documentaire poétique sur un oiseau insomniaque et puis soudain, boum, crise existentielle et révélation artistique. La problématique qui pose problème, comment Colette transforme-t-elle une fable poétique sur un rossignol en réflexion sur la liberté, la souffrance et la naissance de la voix artistique, point d'interrogation. Je t'avais promis une pause musicale, voici donc le groupe Bikini Kill, un groupe de punkettes américaines créé en 1990 qui interprète la chanson « Rebelle Girl ».

Bikini Kill qui chantait Rebel Girl. Alors voilà, on rentre donc dans le vif du sujet avec, voilà, quand tu passes le bac, il faut lire l'extrait de l'œuvre que tu étudies. Et en ce moment, comme je suis embêté toutes les nuits par un rossignol qui chante sous ma fenêtre, je me suis dit, tiens, on va prendre l'histoire de ce fameux rossignol. Donc l'histoire qui a donné le titre au recueil « Les vrilles de la vigne ». Donc, une fois que tu as fait ton introduction, que tu as mis donc ta problématique, il faut passer à la lecture du texte. Et tu vas voir là, dans ce cas-là, en plus, c'est un texte rapide. Autrefois, le rossignol ne chantait pas la nuit. Il avait un gentil filet de voix, il s'en servait avec adresse du matin au soir, le printemps venu. Il se levait avec les camarades, dans l'aube grise et bleue, et le réveil effarouché secouait les hannetons endormis à l'envers des feuilles de lilas. Il se couchait sur le coup de 7h, 7h30, n'importe où, souvent dans les vignes en fleurs qui sentaient le réséda et ne faisait qu'un somme jusqu'au lendemain. Une nuit de printemps, le rossignol dormait debout sur un jeune sarment, le jabot en boule et la tête inclinée comme avec un gracieux torticolis. Pendant son sommeil, les cornes de la vigne, ces vrilles cassantes et tenaces dont l'acidité d'oseille fraîche irrite et désaltère, les vrilles de la vigne poussèrent si dru cette nuit-là que le rossignol s'éveilla ligoté, les pattes empêtrées de liens fourchus, les ailes impuissantes. Il crut mourir, se débattit, s'évada qu'au prix de 1000 peines et de tout le printemps se jura de ne plus dormir tant que les vrilles de la vigne pousseraient. Dès la nuit suivante, il chanta pour se tenir éveillé. « Tant que la vigne pousse, pousse, pousse, je ne dormirai plus. Tant que la vigne pousse, pousse, pousse. » Il varia son thème, l'enguirlanda de vocalises, s'éprit de sa voix, devint ce chanteur éperdu, enivré et haletant qu'on écoute avec le désir insupportable de le voir chanter. J'ai vu chanter un rossignol sous la lune, un rossignol libre et qui ne savait pas épier. Il s'interrompt parfois, le col penché, comme pour écouter en lui le prolongement d'une note éteinte. Puis il reprend de toute sa force, gonflé, la gorge renversée, avec un air d'amoureux désespoir. Il chante pour chanter, il chante de si belles choses qu'il ne sait plus ce qu'elles veulent dire. Mais moi, j'entends encore à travers les notes d'or, les sons de flûte graves, les trilles tremblés et cristallins, les cris purs et vigoureux. J'entends encore le premier chant naïf et effrayé du rossignol pris aux vrilles de la vigne. Tant que la vigne pousse, pousse, pousse. Cassante, tenace, les vrilles d'une vigne amère m'avaient lié, tandis que dans mon printemps, je dormais d'un somme heureux et sans défiance. Mais j'ai rompu, d'un sursaut effrayé, tous ces fils torses qui déjà tenaient à ma chair, et j'ai fui. Quand la torpeur d'une nouvelle nuit de miel a pesé sur mes paupières, j'ai craint les vrilles de la vigne, et j'ai jeté tout haut une plainte qui m'a révélé ma voix. Toute seule, éveillée dans la nuit, je regarde à présent monter devant moi l'astre voluptueux et morose. Pour me défendre de retomber dans l'heureux sommeil, dans le printemps menteur où fleurit la vigne crochue, j'écoute le son de ma voix. Parfois je crie fiévreusement ce qu'on a coutume de taire, ce qui se chuchote très bas, puis ma voix languit jusqu'au murmure parce que je n'ose poursuivre. Je voudrais dire tout ce que je sais, tout ce que je pense, tout ce que je devine, tout ce qui m'enchante et me blesse et m'étonne, mais il y a toujours vers l'aube de cette nuit sonore une sage main fraîche qui se pose sur ma bouche et mon cri qui s'exaltait redescend en verbiage modéré à la volubilité de l'enfant qui parle haut pour se rassurer et s'étourdir. Je ne connais plus le somme heureux, mais je ne crains plus les vrilles de la vigne. » Nouvelle pause musicale avec Christine and the Queen et la chanson tout simplement appelée Christine.

0: Christine and the Queen qui chantait Christine. Alors c'est parti, après la lecture il faut donc passer donc à l'analyse de cette histoire, de cette courte histoire. Alors là on va partir, on va pas s'embêter, on va faire un truc chronologique en prenant partie par partie. La première partie va du début à « Je ne dormirai plus », une fable poétique et merveilleuse. Le texte commence comme un conte. Autrefois, le rossignol ne chantait pas la nuit. Le mot « autrefois » donne une dimension légendaire et mythique. On dirait presque « Installez-vous, mes petits-enfants, aujourd'hui nous allons apprendre pourquoi ces foutus rossignols ont eu de vos nuits en braillant au printemps ». Le rossignol est présenté comme un être harmonieux et innocent. Il vit selon le rythme naturel, il dort paisiblement, oh comme c'est mignon. C'est comme si c'était un voisin tranquille qui appartient à un monde équilibré. Et oui, il disait bonjour tous les matins, on n'aurait jamais pensé qu'il faisait ça, et on vivait à côté, t'imagines Robert, ça aurait pu être nous. Enfin bon, je m'égare, pardon. Donc le chant lexical du printemps crée une atmosphère douce, aube grise et bleue, feuilles de lilas, vignes en fleurs.
1: La chasse, c'est une communion avec la nature, quoi. C'est un contact avec Dame Nature dès que l'aurore darde ses rayons d'argent à travers des écharpes de brume.
2: Il faut avoir une âme de poète pour être chasseur ?
1: Ah putain, c'est essentiel.
0: Voilà, bah, des exemples de citations que tu peux rajouter, hein, citations des chasseurs, des inconnus, c'est très beau, c'est très frais, c'est très élégant. La nature, donc, semble ici accueillante et protectrice, mais cette harmonie bascule lorsque les vrilles de la vigne emprisonnent le rossignol. Là, on a les termes ligotés, empêtrés, elle impuissante. Un peu comme au shibari japonais, mais ça, il vaut peut-être mieux éviter d'en parler le jour de l'oral. Le vocabulaire devient brutal, la vigne, d'abord paisible, via une force dangereuse. Les vrilles sont décrites comme cassantes et tenaces. Attention, paradoxe important. Fragile, mais puissante. Elle symbolise les liens affectifs, les passions et les attachements dangereux. Le rossignol décide alors de rester éveillé et se met à chanter, tant que la vigne pousse, pousse, pousse. Et voilà comment notre coco invente poétiquement le chant du rossignol. L'insomnie anxieuse est probablement le concept moderne de « je vais me transformer mon traumatisme en art ». Un peu de masochisme aussi, mais bon, ça c'est comme le shibari, vaut mieux éviter d'en parler. Étape suivante, deuxième partie qu'on va étudier, le chant comme naissance de l'artiste de la nuit suivante a pris aux vrilles de la vigne. Le chant du rossignol devient de plus en plus complexe. Il varie à son thème, l'enguirlandade vocalise. Le verbe enguirlander donne une impression d'abondance et de richesse musicale. Le rossignol devient ce chanteur éperdu, enivré et haletant. Accumulation très intense, on passe du petit zozio stressé à la rockstar romantique de la forêt. Le chant naît d'une souffrance initiale, mais il devient progressivement création artistique. Coco insiste aussi sur la puissance émotionnelle du chant, musicalité, lyrisme et intensité des sensations. Le narrateur observe ensuite le rossignol. Entre guillemets, il chante pour chanter. Cette phrase est essentielle. L'art dépasse désormais la cause première. Au départ, le rossignol chantait pour rester éveillé. Maintenant, il chante parce que chanter est devenu vital. C'est une réflexion très moderne sur la création artistique. La douleur produit une voix, puis la voix devient identité. Mais Coco rappelle discrètement l'origine du chant. J'entends encore le premier chant naïf et effrayé. Derrière toute grande œuvre artistique, il y a souvent une blessure, une peur ou quelqu'un qui a très mal dormi.

Troisième partie, le passage du rossignol à Colette elle-même à partir de Cassante et Tenace. Ici, le texte bascule complètement dans l'autobiographie symbolique. En effet, on voit apparaître le « je ». Les vrilles d'une vigne amère m'avaient lié. Le rossignol devient une image de Coco elle-même. Les vrilles symbolisent les relations possessives, les contraintes sociales, les blessures affectives, peut-être aussi son mariage avec Henri Gauthier-Villard, notre brave Willy, qui publiait ses textes, je le rappelle, sous son propre nom. Mais après tout, c'est pas fou quel besoin à une bonne compagne de perdre son temps à gribouiller des machins et d'y coller son blase dessus, hein ? Le vocabulaire de l'emprisonnement revient, lié, fil torse, puis Coco insiste sur la libération, prétendue libération, selon le point de vue, j'ai rompu. Le texte devient alors celui d'une émancipation. Je précise, oui, que ce texte publié en 1908 a été en fait écrit en 1905, l'année du divorce donc de Colette et de Willy. La souffrance provoque la découverte de sa voix, une plainte qui m'a révélé ma voix. Et oui, phrase capitale, chez Coco, la voix artistique naît de la peur, du refus, de l'enfermement et du besoin de dire ce qui était tu jusque-là. Alors on dit merci qui ? Eh non, pas eux qui l'ont dit, merci à Willy. Dernière partie, une parole libre mais encore fragile, jusqu'à la fin du texte. Alors, c'est pas très bien découpé, hein. Il aurait mieux valu découper cette analyse en trois, parce qu'en français, on aime faire les choses en trois parties. Là, c'est un plan chronologique plus que thématique, donc on fera avec cette quatrième partie. Donc, Coco réfléchit à l'écriture elle-même. Elle affirme, je voudrais dire. La répétition traduit le désir d'expression, l'urgence intérieure et l'élan créateur. Elle veut dire tout ce que je sais. La littérature devient un moyen d'exprimer les sensations, les émotions et les vérités intimes. Mais cette parole reste difficile. Une sage main fraîche qui se pose sur ma bouche. Image magnifique de l'autocensure et des limites imposées aux femmes. Même lorsqu'elle veut parler librement, quelque chose la retient encore. Le texte termine pourtant sur une victoire. Je ne connais plus le sommeureux, mais je ne crains plus les vrilles de la vigne. La liberté a un prix, certes, la perte de l'innocence, la fin du sommeil paisible, mais elle a une lucidité douloureuse. Mais Coco préfère l'éveil à l'ignorance. En gros, elle échange la tranquillité contre la conscience, la liberté et l'écriture. Très mauvais plan pour dormir paisiblement, mais excellent plan pour devenir une immense autrice. Et enfin, en conclusion, petite conclusion. Dans ce texte, Coco transforme une petite fable poétique toute mignonne en réflexion profonde sur la création artistique, la liberté et la souffrance, et surtout l'émancipation féminine. Le rossignol devient en fait une image de l'artiste, blessé, éveillé, mais capable de transformer sa douleur en chant. Le texte est caractéristique de l'écriture de Coco, sensorielle, musicale, poétique et profondément intime. Profondément intime aussi, c'est le groupe X-Ray Spex qui chante une chanson. Ben je vais plutôt que de dire le titre, je vais laisser la chanteuse te le dire au début de la chanson. X-Ray Spex.

Voilà, c'était le groupe X-Ray Specs qui chantait. Alors, je ne sais pas si tu as entendu le titre, elle l'a un petit peu répété, au bondage, up yours. Je soupçonne ces jeunes personnes dans le corps d'être des punkettes. Bien, donc il nous reste à ma partie préférée, évidemment, des révisions et de la partie donc du français, la langue française, autrement dit l'étude grammaticale. Prenons une phrase au hasard, très intéressante, du texte, à la fois belle et compliquée, juste ce qu'il faut sans devoir invoquer la grammaire quantique. J'ouvre les guillemets, cassant, tenace, les vrilles d'une vigne amère m'avaient lié, et eux, tandis que dans mon printemps, je dormais d'un somme heureux et sans défiance. Je referme les guillemets. Et voilà, il ne nous reste plus qu'à faire, hein. Structure générale. La phrase est composée d'une proposition principale. Les vrilles d'une vigne amère m'avaient lié, et d'une proposition subordonnée circonstancielle de temps introduite par tandis que mon printemps, je dormais, etc. Deuxième point, cassant, tenace sont deux adjectifs qualificatifs. Ils sont juxtaposés, qualifient les vrilles. Ça s'accorde donc au féminin pluriel. La proposition principale, les vrilles d'une vigne amère m'avaient lié. Le sujet, c'est les vrilles d'une vigne amère. Le nom noyau, les vrilles. Le complément du nom d'une vigne amère. L'adjectif amère a ici une valeur symbolique. La vigne représente une expérience douloureuse. Le verbe. Le groupe verbal avait lié, donc l'auxiliaire avoir plus le verbe lier au plus que parfait de son conjugué au plus que parfait de l'indicatif. Pourquoi ce temps, pose Kevin. Ben, à cause que le plus que parfait exprime une action antérieure à une autre action passée. Ici, les vrilles avaient déjà commencé à l'emprisonner pendant qu'elle dormait encore paisiblement. Autrement dit, les problèmes étaient déjà installés avant qu'elle en prenne conscience. Le complément d'objet direct, M. apostrophe, est un pronom personnel représentant Coco. Évidemment, tu accordes le participe passé ici au féminin singulier, d'où le li de e de lié et e. Oui, le participe passé s'accorde quand le COD qu'il est placé avant. Et enfin, la subordonnée circonstancielle, tandis que dans mon printemps, je dormais d'un somme heureux et sans défiance. Mot subordonnant. Tandis qu'il introduit une idée de simultanéité et d'opposition. Pendant qu'elle dort innocemment, les vrilles l'attachent. Expression intéressante, dans mon printemps, c'est une métaphore du printemps qui représente la jeunesse, l'innocence et le bonheur affectif. Coco transforme une saison en période de vie. Bref, revenons à la grammaire. Et enfin, le verbe dormait, imparfait de l'indicatif, il exprime une durée, un état ou encore une habitude. Eh bien, on est parfaitement dans ce cas-là. Alors ça pourrait durer encore longtemps, mais là, on va s'arrêter là pour aujourd'hui, nous.

Alors la grammaire, souvent, c'est pris, là je l'ai pris un peu de manière ironique, souvent c'est pas très aimé, et pourtant c'est important, c'est un peu comme la mécanique dans une voiture. Alors quand on soulève le capot, il y a des choses dans tous les sens, mais savoir un peu à quoi sert quoi, et ben finalement c'est parfois pas si mal pour comprendre un peu ben, le monde dans lequel on vit, et la grammaire a ceci d'intéressant. Et dis donc, on a oublié quelque chose. Oui, on n'a pas parlé des figures de style. Ah ben oui, il y en a une bonne centaine, donc là-dedans, on va forcément en trouver. Alors, si tu veux te la péter, voici donc quelques exemples de figures de style que tu peux caser au milieu donc de ton épreuve orale. Ici, évidemment, ben, on a la personnification. Hein. J'ouvre les guillemets. Les vrilles de la vigne poussèrent si drues, une sage main fraîche qui se pose sur ma bouche. Ce sont les éléments naturels ou abstraits qui agissent comme des êtres humains. Les vrilles semblent avoir une volonté propre. Elles piègent le rossignol comme des mains vivantes. À la fin, la sage main représente symboliquement l'autocensure et les règles sociales. Enfin, la nature devient vivante, le monde apparaît animé, cela renforce le caractère poétique du texte. Chez Coco, les plantes ne sont jamais de simples plantes, elles ont souvent l'énergie dramatique d'un personnage secondaire dans une série. T'as évidemment de la métaphore, ça c'est rare qu'il n'y ait pas de métaphore. Les vrilles de la vigne, hein, les vrilles représentent symboliquement les liens affectifs, l'emprise amoureuse comme avec Willy, les contraintes sociales et les blessures du passé. Le rossignol prisonnier devient aussi une métaphore de Coco elle-même. L'effet recherché de la métaphore, c'est donc de transformer une scène naturelle en réflexion intime et universelle. C'est le grand talent de Coco, partir d'une simple plante et finir sur une crise existentielle élégante. L'anaphore, ça c'est intéressant déjà à retrouver, donc avec par exemple la répétition du verbe « dire » qui crée une anaphore. Elle traduit l'intensité du désir d'expression, elle montre une urgence émotionnelle, ainsi sur le besoin de parole. On sent presque Colette lutter contre le silence, les conventions et probablement les gens qui lui disent « ce n'est pas très convenable ». En lien avec l'anaphore, tu as l'accumulation aussi. Tout ce que je sais, tout ce que je pense, tout ce que je devine, tout ce qui m'enchante et me blesse et m'étonne. Coco accumule les propositions. L'effet produit, c'est d'avoir un rythme ample et passionné qui est montrer la richesse du monde intérieur, traduire le débordement des émotions. On a l'impression que la phrase déborde parce que la pensée déborde aussi. Le paradoxe, donc ça je l'avais un petit peu relevé au moment où on était censé faire une analyse très très sérieuse de ce texte, évidemment, hein, pour tes révisions, tu peux tout à fait te fier au contenu de cette émission. Enfin bon, après je ne garantis pas la note, mais bon. Le paradoxe donc, avec par exemple cassante et tenace, les vrilles sont à la fois très fragiles, cassantes, et fortes, tenaces. Donc le paradoxe rend les vrilles inquiétantes et complexes, comme beaucoup de choses chez Coco. Délicate en apparence, mais émotionnellement dangereuse.

Eh bien voilà pour ces belles révisions. Alors, je ne veux pas savoir la note que tu auras. Si tu as une mauvaise note, ce ne sera pas de ma faute parce que tu auras eu le tort de faire confiance dans les bêtises racontées dans cette émission, même s'il y a beaucoup de choses très très vraies, hein, c'est très très sérieux cette émission. Donc en tout cas, voilà, je ne garantis pas le résultat avec une bonne note. En tout cas, j'espère quand même que ça t'a fait découvrir ou redécouvrir cette chère Colette. Et derrière, voilà, derrière l'ironie, il y avait quand même le vrai texte de Colette avec un très très grand auteur, une très très grande autrice, on va dire plutôt. Et voilà, bah, il est temps de te remercier pour ton écoute. Je remercie aussi Manon à la technique. Et puis voilà, on se retrouve la prochaine fois. On verra les notes, si les résultats ont été bons.

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1: Mesdames et messieurs, bienvenue au baptême de Monsieur.

0: pizza, bonjour. Vous avez fait votre choix?
1: Oui, alors en fait je vais prendre une campagnarde, mais sans lardon s'il vous plaît. Et à la place des lardons, je voudrais du chèvre. Non, en fait à la place du chèvre, je prends du gruyère. Ou des champignons, vous avez des champignons frais?

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0: 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Contrairement à sa sœur, la petite Jennifer, qui passe sans cesse au grill dans l'espoir de trouver l'âme sœur. Tantôt boulimique, tantôt anorexique. Elle chope des tocs, elle craque, elle chope, prend des claques et des tics. Cette famille modèle, quand elle part en vacances, doit sûrement donner une bien belle image de la France. 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
1: Bonjour joueurs, joueuses. Bienvenue sur Parlons Jeux avec Radio DC. Alors, ça faisait un moment qu'on n'avait pas fait d'émission suite à des problèmes de santé de mon côté. Donc, pour cette reprise, j'ai comme invité Joël.
3: Me voilà.
1: De Deux Tartes, Un Pion.
3: Oui, toujours.
1: Toujours ? Toujours présidente ?
3: Non, plus du tout.
1: Plus du tout.
3: J'ai passé la main.
1: Alors aujourd'hui, je t'ai invité pour parler des salons de jeux de société et savoir comment ça se passait.
3: D'accord. Bah écoute.
1: Donc, comment. Alors, toi, tu fais ça en tant que bénévole, tant que j'ai compris.
3: Oui, non. En fait, ça dépend pour qui je le fais.
1: D'accord.
3: Ça dépend du contexte et ça dépend si c'est des animations qu'on va organiser avec l'association ou auxquelles on va participer au nom de l'association, auquel cas c'est totalement bénévole. Et dans d'autres cas de figure, j'anime sur des salons de jeux de société, mais cette fois-ci pour des éditeurs.
1: D'accord. Et donc, comment t'en es arrivé à vouloir être animatrice sur les tables de...
3: Alors, c'est une longue histoire. Je crois que je l'avais déjà évoqué dans une émission précédente.
1: C'est possible.
3: Moi, je bosse comme beaucoup de monde en 35 heures dans une entreprise lambda. Le truc, c'est que j'ai besoin de faire plein de choses. Je suis curieuse de tout. Du coup, je m'étais lancée dans une petite activité annexe sur mon temps libre où je faisais de l'animation pour un tout autre loisir. Et puis, la petite boîte en question a coulé et je me suis dit, tiens, je vais essayer de trouver quelque chose qui correspond à peu près. Et je suis tombée sur une petite boîte qui s'appelle Waka Waka qui fait de l'animation à domicile sur du jeu de société. Et clairement, bon, l'animation, c'est quelque chose que j'aime parce que moi, rencontrer des gens, c'est un peu mon kiff. Du coup, à partir de là, vu que le jeu de société, c'est quelque chose qui m'intéresse aussi depuis toujours, ben j'ai commencé à animer, donc d'abord pour Waka Waka, et puis après je suis rentrée dans l'association de Tarte Un Pion. Et donc, j'ai donné de ma personne pour l'association. Puis, j'ai découvert qu'il existait des festivals de jeux de société, un petit peu partout en France. Et
1: donc,
3: notamment,
1: tu restes pas que dans la région.
3: Pour l'instant, je reste pas que dans la région. Mais à l'origine, du coup, c'était des festivals dans la région qui m'ont fait découvrir ça.
1: D'accord.
3: Et puis, comme j'animais déjà, mais chez les gens, pour leur faire découvrir des jeux et que j'ai le contact assez facile, j'ai rencontré des personnes qui avaient besoin d'un coup de main. Et là, je me suis proposée. Donc, ça a bien matché entre nous. Donc, voilà, depuis, j'anime aussi pour des éditeurs du monde du jeu de société en festival. Et là, cette fois-ci, effectivement, un petit peu partout en France.
1: D'accord. Et il y a combien ? Alors, rien que dans la région, il y a beaucoup de salons ?
3: Alors, dans la région, il y a des tout petits salons que je ne connais pas forcément. Mais oui, il y en a plusieurs qui sont plutôt importants. On en a sur Valence, qui est déjà un gros salon, qui a eu lieu, si je ne dis pas de bêtises, au mois de mars. Il y en a un très très gros qui s'appelle Octogone à Lyon.
1: Ouais.
3: Voilà, qui était plutôt du côté du centre de Lyon, on va dire, en grosse maille, jusqu'à maintenant, et qui était au mois d'octobre et qui s'appelait Octogone. Là, ça s'appelle toujours Octogone, sauf que ça a changé de date parce qu'ils ont dû changer de lieu, étant donné que le festival prend de plus en plus d'ampleur et que le lieu qu'ils utilisaient auparavant est devenu trop petit.
1: D'accord. Et on peut recevoir combien de personnes ?
3: Alors, je ne sais plus, j'ai plus les chiffres,
1: c'est très gros.
3: On tourne sur les 10 000 personnes. Donc ça commence à prendre de l'ampleur et au fur et à mesure des années, c'est vraiment à croissance exponentielle.
1: Et il y a beaucoup d'éditeurs qui viennent en même temps.
3: Ah oui, bien sûr. Et donc là, ça va avoir lieu au mois de mai, le week-end du 25 mai, si je ne dis pas de bêtises, et ce sera à Eurexpo.
1: D'accord.
3: Donc, si vous avez envie d'y aller... pas hésiter,
1: ouais,
3: parce que du coup il y a...
1: Faut faire la pub en passage.
3: Ah bah oui, carrément, oh, carrément. Moi j'y serai.
1: et donc, quand... Alors, la question que... Toi, au départ, tu m'as dit que ça t'était en tant que bénévole pour l'association.
3: Ouais.
1: Et si là, tu fais pour les gros éditeurs.
3: Mais, ou les petits.
1: Ouais. Ou les petits. Mes questions pour s'inscrire là-dedans, pour que tu sois prise, il y a...
3: C'est du contact.
1: C'est du contact.
3: C'est du contact humain,
1: y a
3: principalement.
1: Il n'y a pas un endroit où on s'inscrit ou...
3: Non. Clairement, c'est du contact humain. Il faut aller voir les éditeurs. Il faut leur expliquer déjà quelle est notre connaissance dans le domaine du jeu de société, parce que il faut quand même avoir un minimum de culture ludique pour pouvoir faire ce genre de boulot-là.
1: Un débutant, c'est pas...
3: Débutant qui démarre juste dans le jeu de société et qui connaît pas grand-chose va avoir beaucoup plus de mal à prouver aux éditeurs que le jeu en vaut la chandelle avec lui, quoi.
1: D'accord. Voilà.
3: Donc oui, c'est vraiment... alors si on est vraiment motivé, qu'on a de la connaissance ludique, qu'on se sent suffisamment à l'aise pour pouvoir expliquer des jeux de société, parce que tout le monde se sent pas à l'aise avec des règles de jeu, c'est pour ça qu'on les explique hein, d'ailleurs, et que tu as une assurance, enfin un côté social qui est marqué et qui est très ouvert, ça peut matcher. Donc c'est en ces cas-là, faut pas hésiter à y aller au culot et se présenter et dire voilà, moi j'ai envie de faire ça, est-ce que vous avez des besoins déjà. Et puis les éditeurs vous répondront, hein. Ils peuvent vous mettre sur liste d'attente, ils peuvent vous dire tiens justement oui j'ai un festoche dans pas longtemps, je vais avoir besoin d'un coup de main, peut-être que tu peux faire l'affaire. Et puis là on va, ça dépend des éditeurs, il y en a qui vont te dire tu vas passer un petit essai. Hein, fais-nous une vidéo ou un truc comme ça où t'expliques un jeu. D'autres vont procéder tout à fait différemment, ils vont te voir en action ou juste ils vont te faire totalement confiance par rapport à ce que tu leur as dit et ils sont prêts à te prendre à l'essai comme ça au pied levé. Voilà. Par contre, effectivement, il y a quand même pas mal de demandes, mais des deux côtés. C'est-à-dire que même un éditeur qui est déjà pas mal staffé au niveau de ses équipes d'animateurs, il peut avoir des personnes qui ne sont pas disponibles à tel moment et puis être en sous-effectif et avoir besoin d'un petit coup de main en rab.
1: D'accord.
3: Voilà.
1: Alors, que ça soit gros ou petit, éditeurs, quand ils sont dans les salons, ils proposent à peu près combien de jeux ?
3: Ah, c'est très variable parce qu'ils ont des catalogues qui peuvent être totalement différents en fonction de la taille de l'éditeur et en fonction de sa façon de fonctionner, de travailler. En général, sur les salons, les éditeurs vont plutôt présenter leurs dernières nouveautés.
1: D'accord.
3: Donc après, tu as des éditeurs qui te sortent 5 nouveautés par mois, et puis tu en as qui t'en sortent une, voire deux par an. Donc c'est très, très, très variable.
1: D'accord. Et alors, toi, quand tu animes et que tu viens présenter un jeu, on t'envoie déjà le listing du jeu pour que tu saches ce que tu vas raconter.
3: Ah ouais, c'est indispensable.
1: Ouais.
3: Ouais, ouais, ouais.
1: T'arrives pas et tu découvres pas ça.
3: Là c'est la catastrophe. En fait, pour bien expliquer un jeu, il faut déjà bien connaître les règles. Donc il faut avoir pu se plonger dans les règles auparavant pour les connaître sur le bout des doigts, c'est mieux.
1: Ouais,
3: si c'est pas sur le bout des doigts, il faut que ce soit pas loin de sur le bout des doigts et se sentir à l'aise pour pouvoir l'expliquer sans accro et puis sans dire de bêtises, surtout parce que t'es là pour expliquer comment fonctionne un jeu pour que les gens puissent y jouer ensuite en autonomie. Donc, clairement, il faut savoir y jouer. Donc, il faut connaître les règles.
1: Ouais.
3: Par contre, en amont d'un festival, quand on va expliquer pour la première fois un jeu, on n'aura pas forcément eu le jeu entre les mains avant.
1: D'accord. Que les règles.
3: Potentiellement, tu peux n'avoir eu que les règles.
1: D'accord.
3: Mais heureusement, sur YouTube notamment, il y a ce qu'on appelle des influenceurs ludiques qui te font des explications de règles en vidéo.
1: Ouais.
3: Du coup, ça peut aider aussi déjà au moins à voir le matériel, savoir de quoi tu parles un petit peu quand tu lis les règles d'un jeu. Le fait d'avoir le visuel, c'est quand même plus facile après à mémoriser et à intégrer et à assimiler que quand tu as juste une feuille de papier avec des mots inscrits dessus, quoi. Voilà.
1: Ouais, ça, je pense aussi. Et alors, quand tu prépares une session, quand tu arrives sur le salon, tu gères plusieurs tables ou qu'une seule table ?
3: Ah non. En fait, en général, on compte, pour être à peu près à l'aise, on compte un animateur pour deux tables.
1: Un animateur pour deux tables ?
3: Ouais, ça peut être pire. ça peut être un animateur pour 3 tables. Mais alors là, c'est un petit peu la galère quand même. Là où c'est vraiment confortable, c'est un animateur pour 2 tables. Ce qui permet du coup de pouvoir être mobile entre les 2 tables. C'est-à-dire qu'on n'est pas forcément focus sur une seule table à la fois tout le temps. Donc ça permet de passer d'une table à l'autre. Quand il y en a une qui joue, on explique une deuxième, etc. Et ça permet aussi, au niveau du groupe d'animateurs, de se permettre de prendre des pauses quand c'est nécessaire.
1: D'accord.
3: Voilà. Un petit envie de pipi, ou une petite faim, ou il y en a qui fument, donc ils vont fumer leur clope. Donc voilà, ça permet de prendre 5-10 minutes, tout en s'assurant du fait qu'il y aura toujours quelqu'un sur le stand pour pouvoir être présent, accueillir les gens, et expliquer les jeux, etc.
1: D'accord. Donc,
3: comme ça, c'est bien.
1: Question, est-ce que c'est 2 tables du même jeu ou tu peux avoir 2 jeux différents?
3: C'est variable, ça dépend du nombre de jeux sur le stand, du nombre de jeux différents sur le stand et ça dépend de ce qu'on a animé. Quand on a par exemple un stand avec 6 tables et puis un seul jeu qui est le même sur toutes les tables, évidemment,
1: ça va être facile.
3: On peut même dans ces cas-là se payer le luxe d'expliquer les règles pour 2 tables à la fois. Ça peut arriver. Et puis non, il y a d'autres configurations où on va se retrouver avec un jeu différent sur chacune des tables. Et effectivement, là, on va jongler, on va passer d'une table à l'autre, etc. Voilà. Et puis on arrive à s'arranger, c'est-à-dire, en général, on est tous à peu près autonomes sur tous les jeux qui sont présentés. Donc, si on voit qu'il y a un animateur qui est un petit peu en galère parce qu'il est en train d'expliquer un jeu quelque part et que ça lui prend un petit peu plus de temps, et que sur la table à côté, il y a des gens qui attendent pour une explication, ben voilà, on est mobile et on s'aide les uns les autres. Hein. Donc, voilà, c'est pas spécifiquement 2 tables attribuées à telle personne. On sait que sur 6 tables, par exemple, on va avoir 3 animateurs et puis on tourne, on s'arrange et on fait ce qu'il faut pour que le service soit assuré.
1: D'accord. Et c'est pas trop compliqué de gérer deux règles différentes.
3: 2 règles différentes, ça va. Quand t'as 10 jeux différents, ça devient un petit peu difficile. Et là, potentiellement, on peut être amené à se dire, alors, je maîtrise très bien celui-ci, celui-ci, celui-ci, celui-ci. Et puis alors, celui-là, par contre, ça va être un peu plus compliqué. Je me sens pas assez à l'aise. Mais dans ces cas-là, on arrive aussi à trouver un équilibre avec les autres animateurs parce qu'il y en a d'autres qui vont être plus à l'aise avec celui-ci. Donc voilà, on arrive à trouver en fait la bonne façon de faire pour que ça roule en fait.
1: D'accord. Voilà. Et avec les personnes qui viennent, comment
3: les joueurs.
1: Les joueurs, ouais. Ceux qui viennent voir le public. Mm-hmm. Ça se passe comment?
3: Alors en général, le gros avantage du monde du jeu de société, c'est qu'on a souvent, majoritairement, affaire à des passionnés.
1: Ouais.
3: On a aussi des curieux, hein, évidemment. Hein, mais dans l'ensemble, c'est des gens qui aiment ça. Ils viennent pas juste parce qu'ils ont vu de la lumière.
1: Ça passe pas comme ça.
3: Non. Et donc, du coup, comme ils sont passionnés, ils sont contents d'être là. Donc, en général, ils ont le sourire. Et puis, ça se passe super bien parce que les gens sont quand même vachement polis. Et très ouverts. Pour la majorité, ils sont très, très ouverts. Donc, c'est facile. Moi, je trouve ça facile. C'est toujours un plaisir, en fait, de communiquer, d'interagir avec les joueurs sur un festival.
1: Et tu n'as pas de complications avec certains joueurs d'un certain âge ou d'autres?
3: Alors non, là, je n'ai pas grand-chose à voir.
1: Plus petits, les plus jeunes?
3: Ouais. Ouais. Alors en fait, en fonction des jeux qu'on va présenter, on va essayer de voir un petit peu si le jeu est adapté au public qui se présente sur les tables.
1: D'accord.
3: C'est un jeu un petit peu compliqué, un jeu de niveau expert par exemple, et qu'on voit arriver une famille avec un gamin qui a 4 ans et un autre qui en a 6, et là on se dit, alors ça va peut-être pas le faire. Donc dans ces cas-là, en fait, on essaye de jauger un petit peu l'expérience des joueurs, parce que des fois on a des sacrées surprises, hein. Et on leur demande à quoi vous jouez d'habitude. Ça, c'est un super indicateur parce que comme on a une bonne culture ludique en tant qu'animateur, on sait que s'ils nous citent, par exemple, Catan et qu'ils veulent jouer à un truc qui est monstrueusement compliqué et qui va leur faire cramer les neurones, Catan, c'est un jeu qui est vraiment accessible à tout public et qui est plutôt orienté débutant. Donc, s'ils ont l'habitude de ce type de jeu-là et qui veulent sauter 14 marches d'un coup en niveau difficulté, ça risque de pas passer. Donc voilà, en connaissant les jeux, en leur posant cette question-là, à quoi vous jouez auparavant, on arrive à se dire, bon là, ça va passer, c'est jouable, on peut vous accompagner aussi, si jamais vous avez des difficultés, donc on est présent, on est là pour ça. Ou bien carrément leur dire non, là ça va pas le faire, en fait c'est pas pour vous, mais par contre, dans ces cas-là, on essaie de les orienter sur autre chose.
1: D'accord, ouais.
3: Soit un autre jeu qu'on a sur les tables qui est plus adapté à ce qu'ils cherchent, mm-hmm. ou à ce dont ils ont besoin, soit on arrive aussi à faire de la pub pour les copains, hein, c'est-à-dire qu'on sait que à côté ils ont des jeux qui sont beaucoup plus adaptés, on peut les orienter aussi là-bas.
1: D'accord.
3: Ça m'est arrivé de faire le tour du festival avec un joueur qui cherchait quelque chose de plus adapté que ce qu'on avait sur les tables et de l'orienter. Lui faire traverser le festival, il me suivait hein, carrément, j'ai traversé le festival avec lui pour l'amener chez des copains qui, eux, proposaient quelque chose qui lui aurait tout à fait convenu.
1: Ouais, donc vous ne les laissez pas repartir comme ça.
3: On évite. Ouais, on évite. Bah, c'est clairement beaucoup de relationnel. Hein, et puis pour conserver le côté hyper convivial de la chose, on est là pour les accueillir, mais on est aussi là pour les conseiller, donc les orienter.
1: D'accord. Et il y a des... Quand toi tu fais les festivals, t'as des règles à suivre. Par exemple, tu dois arriver à habiller d'une certaine façon ou.
3: En général, on a, je vais pas dire un uniforme, mais on a au moins un t-shirt qui nous permet d'être reconnus. C'est-à-dire que quand les gens arrivent sur le stand, ils repèrent tout de suite du coup qui est qui. Qui est les joueurs et qui sont les animateurs. Les tables aussi, en général, ont des nappes qui sont à l'effigie de l'éditeur. Et puis, il peut y avoir d'autres petites choses, on appelle ça des roll-up, c'est-à-dire c'est des espèces d'affiches qui se déroulent et qui tiennent sur trois pieds, qui permettent aussi de voir de loin où se trouve le stand.
1: Ouais.
3: On puisse, parce que comme il y a beaucoup d'éditeurs, et du coup il y a des couleurs et des drapeaux dans tous les sens. Et quand on cherche un éditeur spécifique, c'est quand même plus facile si visuellement on le voit de loin.
1: Oui, c'est
3: voilà.
1: Sûr.
3: Donc on a ce genre de choses-là, et puis ça peut être agrémenté suivant plein de choses, hein, de grandes affiches, de flammes, de banderoles, de ci, de ça. Il y en a certains qui... c'est assez rare parce que ça perturbe beaucoup le festival, mais il y en a certains qui peuvent aussi se permettre de faire des petits appels sonores, on va dire. Mais en général, ouais, c'est éviter ça.
1: D'accord. Et donc, tu me disais que quand tu faisais pas que la région, tu faisais aussi les autres. Mmh. Ouais. Et tu peux te déplacer jusqu'où, à peu près ?
3: En général, moi, je fais la moitié est de la France.
1: Est de la France.
3: Ouais. C'est-à-dire que je peux monter jusqu'à Strasbourg.
1: Ouais.
3: Voilà. Et descendre jusqu'à Cannes.
1: D'accord. Ouais, mais c'est un peu le sud, ça.
3: Ouais, c'est complètement ouais, mais c'est le sud, mais côté est. voilà, tu traces une ligne en fait au niveau de Paris, du haut jusqu'au bas, et moi je suis à droite.
1: Oui, alors donc tu t'expliquais que t'es est, alors ouais. Paris, si je termine jusqu'à ouais. Et alors quand tu te déplaces là-bas, c'est assez loin quand même.
3: Ouais.
1: Comment ça se passe
3: Déjà, il faut que je me pose des jours de congé parce que je bosse.
1: Ouais, parce
3: et quand
1: que
3: c'est loin
1: ça,
3: comme c'est... ça. Ouais, ouais, ouais, c'est, en fait, c'est prévu. Ouais,
1: je vois quelque chose pour te loger un peu sur place ou.
3: Ouais, ouais, bah oui, évidemment. En fait, l'hébergement est prévu, les repas sont prévus, le carburant, le transport sont prévus. Ça, normalement, c'est tout pris en charge par l'éditeur. Hein. Théoriquement, on n'a rien à sortir à ce niveau-là.
1: Alors, ouais, mais je pense que les gros éditeurs, mais je pense que tu as aussi des. Tu m'as dit que tu faisais aussi des petits
3: ouais,
1: éditeurs.
3: Ouais.
1: Et ça se passe pareil, même
3: ouais.
1: Petit
3: éditeur. Sur ce plan-là, oui. Ouais, ouais. Sur ce plan-là, ça fait partie de. C'est implicite. Voilà. En général, c'est implicite. Un éditeur, quand il a besoin de toi, clairement, il va faire en sorte que tu aies ce qu'il faut pour pouvoir venir, quoi.
1: D'accord.
3: Voilà.
1: Ouais. Ouais, il te laisse pas.
3: Il a besoin de toi en tant que service. Ouais. Et si lui, il le prend pas en charge directement, en général, tu es remboursé, quoi.
1: D'accord. Et alors, tu me dis, ouais, tu faut que tu, donc c'est ça se passe en semaine aussi. Alors
3: oui, il y a des festivals qui commencent en semaine. Il y en a pas mal qui commencent le vendredi, par exemple, et qui durent jusqu'au dimanche.
1: D'accord.
3: Et il y a des plus gros festivals comme celui de Cannes ou celui d'Essen en Allemagne qui, eux, commencent le mercredi ou le jeudi et finissent le dimanche. Donc, ça peut me demander effectivement de poser
1: plusieurs jours
3: de congé pour pouvoir prendre en compte et les jours de festival et le trajet.
1: Ouais, parce que le trajet, tu fais ça en voiture
3: En général, en voiture.
1: Donc,
3: Essen, on a 12 heures de route, hein, donc il faut une journée de trajet aller, une journée de trajet retour, et puis derrière, il faut quelques jours pour se reposer aussi.
1: D'accord.
3: Moi, je calme mes vacances en fonction de mes dates d'animation.
1: D'accord. Non, je pensais que peut-être tu faisais, ils prévoyaient un covoiturage.
3: Oui, on essaye. Quand on est plusieurs animateurs du même coin, on essaie de faire du covoiturage, évidemment.
1: D'accord.
3: Bah, tant qu'à faire. Déjà, c'est beaucoup moins drôle de faire la route seul.
1: Ici, il y a beaucoup d'animateurs.
3: Oui, on est quelques-uns. On est quelques-uns. Mais en fait, le truc, c'est que moi, je suis un petit peu moteur. Donc,
1: moteur.
3: Ouais, dans le sens où...
1: c'est toi qui conduis.
3: Non. Alors, en plus, pas toujours. Actuellement, oui. Mais qu'est-ce que je veux dire? Oui, non... Moi, je sais que quand un éditeur a besoin de moi et que je sais qu'il a aussi besoin d'animateurs supplémentaires et qu'il est un petit peu en rade et qu'il n'arrive pas à trouver, j'ai plusieurs joueurs autour de moi qui sont très doués pour expliquer des règles, qui sont très à l'aise pour ça. Je recrute, hein, clairement. Je leur dis, écoute, ça t'intéresserait de venir avec moi et tout. Donc, en général, alors il y en a qui certains ça ne les intéresse pas du tout, et puis d'autres qui sont assez curieux du truc et qui ont envie de vivre l'expérience, puis qui se disent, pourquoi pas. Et donc voilà, on les prend à laisser dans ces cas-là, et puis si ça match, on les rappelle derrière, quoi.
1: Alors, question. Des personnes de l'association ou en dehors de l'association?
3: Alors, le plus facile, le vivier, le plus simple à trouver, c'est dans l'association. Mais ça peut être en dehors de l'association, bien sûr.
1: D'accord.
3: Des relations, des amis joueurs ou autres, voilà.
1: Ok.
3: D'ailleurs, personnellement, toutes les rencontres que j'ai faites, pas toutes, mais la grosse partie des rencontres que j'ai faites dans le milieu du jeu de société, que ce soit en association ou en festival, en faisant des animations sur festival, tous les auteurs que j'ai rencontrés, les éditeurs que j'ai rencontrés, même des illustrateurs parfois, etc., tout ce microcosme-là, une grande partie sont devenus des amis.
1: D'accord, ouais. C'est-à-dire donc c'est des belles rencontres.
3: C'est des super rencontres à chaque fois. Oh, ouais. Mais je pense que c'est pour ça que je le fais, en fait. C'est pour les super rencontres que je fais à chaque fois. Que ce soit au niveau des joueurs qui viennent, et du coup avec qui on passe un moment, ou par le biais des rencontres du monde professionnel qu'on peut faire. C'est super enrichissant.
1: En fait, j'ai failli te poser la question si tu m'avais dit que tu avais travaillé un peu là-dedans. Et si tu continues en fait à travailler ou...
3: Moi, je n'ai pas travaillé dedans.
1: Mais tu n'aimerais pas travailler en tant que chez un éditeur, par exemple?
3: Alors, c'est un rêve que tout joueur a, je crois, de travailler dans le monde du jeu de société. Parce que quand tu es passionné, en fait, tu as envie de bosser dans ce qui te passionne.
1: Ouais, parce que quand je t'entends parler, c'est de la pure passion.
3: C'est communicatif.
1: Ah ouais.
3: Ouais. On a tous envie de travailler dans ce qui nous passionne. Parce que le plan métro-boulot-dodo, ça ne fait pas rêver. Ça permet juste de remplir le frigo au final et puis d'avoir un toit sur la tête. Mais au bout d'un moment, tu te dis, oh, quand même, ça, j'adore. Qu'est-ce que j'aimerais
1: bosser
3: là-dedans?
1: Oui, vivre de ta passion.
3: Ouais, vivre de sa passion, c'est quelque chose que tout le monde veut faire. Après, le malheur, c'est que le monde du jeu de société, c'est un milieu au niveau professionnel qui n'est pas rémunérateur, ou très peu.
1: Sérieux.
3: Ouais.
1: Avec
3: tous les jeux qui sortent. En fait, il faut bien prendre en compte que, de un, la grande majorité des éditeurs sont de toutes petites structures, même les gros qu'on pense être des grosses machines qui sortent plein de trucs, des fois ils sont 1, 2, 6, enfin c'est vraiment des toutes petites structures. Et il faut savoir que la majorité n'arrive pas à se rémunérer.
1: Ah ouais?
3: Ouais. Donc, bosser dans ce milieu-là, il faut déjà trouver une bonne boîte qui fonctionne pour être sûr des salariés et puis d'avoir déjà un salaire fixe. Et puis, si même les patrons n'arrivent pas à se rémunérer plus fort qu'un SMIC, autant te dire que le niveau des salaires pour un employé ne sera pas beaucoup plus élevé.
1: Vaut mieux rester animateur.
3: Eh bien, animateur, le gros avantage, c'est que tu fais vraiment ça par passion. Parce qu'en fait, quand tu bosses dans un milieu qui te passionne, le risque, c'est que tu t'en dégoûtes. Avec toutes les contraintes qui vont avec. Le fait d'être animateur, c'est cool, parce que du coup, tu fais vraiment ça par passion, et puis tu n'as pas toutes les contraintes associées au final.
1: Ouais.
3: Donc voilà.
1: Juste comme ça te permet d'avoir plusieurs jeux entre les mains,
3: ouais.
1: Nouveautés,
3: ouais.
1: Avant les autres.
3: Et oui. Et oui, ça peut arriver effectivement qu'on reparte avec des jeux, ouais.
1: Ah, ça peut t'arriver de repartir avec les
3: arriver.
1: Jeux que tu présentes.
3: Ouais, bah oui. Bah alors déjà, nous là, on est en train de former une petite équipe qui est semi-autonome. Donc on n'a pas le responsable, enfin l'éditeur responsable qui nous accompagne sur les salons. Donc évidemment, on a les jeux qu'on doit présenter avec nous. Donc, ouais. C'est là, on se les trimballe, hein, et puis on les amène de festival en festival. Mais quand la durée de vie entre guillemets de ces jeux-là est terminée. On va pas les renvoyer forcément à l'éditeur, ça dépend de ses besoins à lui, ça dépend de sa volonté à lui, mais on va potentiellement les avoir en cadeau, quoi. C'est-à-dire, c'est des jeux qui ont été joués sur les tables, c'est pas des jeux neufs, mais du coup, on peut potentiellement avoir cela. Et puis, il y a certains éditeurs aussi qui, pour nous remercier, en plus du reste, nous offrent les jeux de leur gamme.
1: Donc, d'accord. Je sais que l'association fait aussi des petits salons. Vous en avez fait un là dernièrement.
3: On participe à certains événements, oui.
1: Donc, est-ce que tu as, on va dire, des petits éditeurs qui peuvent t'envoyer des jeux pour les faire connaître dans...
3: Alors ça, c'est à l'organisateur du,
1: De l'événement. Des indépendants.
3: C'est à l'organisateur de l'événement, en fait, de contacter les éditeurs pour potentiellement avoir des jeux à présenter ou pour une tombola. Là, on va faire, par exemple, un festival à Roanne début mai. Et au niveau de l'organisation...
1: À Roanne,
3: ouais. Au niveau de l'organisation, alors, ils sont très sympas, très cool, parce qu'ils font pas payer les tables les stands à l'éditeur, mais en compensation, ils demandent des boîtes de jeux pour la tombola.
1: D'accord. Voilà.
3: Donc pour Anne, on va arriver avec des jeux sous les bras pour offrir à la tombola. Et notre stand, du coup, ne nous coûtera rien du tout.
1: Et donc ça, c'est le stand de ta...
3: Non, c'est stand d'éditeur.
1: Stand d'éditeur, ouais. D'accord.
3: Et pour les animations faites avec de Tartimpion, en général, ça dépend des cas de figure, mais en général, on fait des événements soit pour nous-mêmes,
1: ouais.
3: Pour nous faire connaître, soit pour donner un coup de main à récolter des fonds pour une école, ce genre de choses. Donc dans ces cas-là, notre participation est majoritairement offerte.
1: Mm-hmm.
3: Voilà, on le fait pour le bien commun. Mais ce qui n'empêche pas l'organisation, par exemple, de nous offrir des jeux en retour ou pour alimenter la ludothèque de l'association, ou ce genre de choses.
1: Je ne sais pas comment ça s'appelle des indépendants qui ont un jeu, envie de faire tester un jeu comme ça pour voir s'il va avoir un retour positif.
3: Si, c'est possible.
1: Ou pas.
3: C'est possible. Bah, c'est le but des salons ludiques. C'est pas, juste pas nous de Tartimpion qui organisons les salons ludiques. Donc c'est pas de notre responsabilité d'avoir ce genre. De personnes, en fait, en tout cas de les contacter pour les faire venir.
1: Oui, non, mais comme je sais que tu as plein de contacts, je me suis dit au cas où. Il y en a un qui se dit, ah tiens, vous faites ça.
3: Mais oui. Le but des salons ludiques, c'est quoi ? C'est faire jouer les gens, c'est faire découvrir des jeux. Faire découvrir des jeux, mais pour les éditeurs, mais c'est aussi faire découvrir des jeux pour les jeunes auteurs qui ont des prototypes de jeux qu'ils veulent faire tester. Le but...
1: Oui, parce que je crois que j'étais venu avec toi sur... C'était Valence.
3: Ouais.
1: Et tu m'avais fait...
3: Saint-Étienne.
1: Saint-Étienne, plutôt. Mm-hmm. Saint-Étienne, et tu m'avais fait rencontrer un jeune auteur qui faisait tester un jeu.
3: Ouais, c'était Brutus, non?
1: C'était le jeu de cartes? Non, c'était avec des... des pièces.
3: Ah oui. Je ne sais plus comment elle s'appelle, celui-ci. C'était très bien. Oui. Et bien voilà, effectivement, là, le jeu n'était pas encore en vente. C'était un prototype de mémoire. Et le but des auteurs, l'intérêt pour les auteurs d'aller en salon pour faire tester leur prototype, c'est qu'ils ont le retour direct des joueurs sur qu'est-ce qui fonctionne, qu'est-ce qui fonctionne pas dans le jeu, qu'est-ce qui a modifié, qu'est-ce qui est à garder, etc., etc. Et ça leur permet du coup d'avoir la capacité de faire évoluer le jeu dans le bon sens, parce que on a beaucoup de jeunes auteurs qui malheureusement font l'erreur de faire tester leur jeu uniquement à leur entourage.
1: Ouais.
3: C'est pas une bonne idée, parce que ça met en jeu des biais sociaux qui vont fausser le résultat. Si tu fais tester ton jeu à tes amis ou à ta famille, il va y avoir deux choses. Soit ils vont pas oser te dire ce qui va pas.
1: C'est nul.
3: Voilà, ils vont pas oser te dire c'est nul parce qu'ils ont peur de te froisser, etc. Soit ils vont pas voir ce qui va pas, parce que du coup c'est toi qui l'as fait et qui te connaissent et qui te portent dans leur cœur, etc. Et donc du coup c'est pas une bonne idée. Il faut pas faire ça. Il faut faire, si tu peux le faire au début, mais il faut faire tester un maximum son jeu à des inconnus. Et à des inconnus de tous profils différents. C'est-à-dire des débutants, des joueurs qui ont l'habitude, qui jouent à tout, des qui n'ont pas de connaissances ludiques, des qui ont une connaissance ludique phénoménale. Il faut vraiment aborder tous les profils, parce que dans chacun des profils, tu vas pouvoir relever des points de modification qui vont être nécessaires.
1: D'accord, ouais, c'est sûr que faire découvrir ça à sa famille, c'est sûr que c'est pas le top. Hein.
3: C'est le premier réflexe, c'est le premier réflexe, mais c'est pas le meilleur réflexe.
1: D'accord. Quand tu fais, quand tu fais tes salons, est-ce que tu as des choses positives, tu as eu
3: des expériences positives
1: avec les gens.
3: Alors, les expériences positives, toujours. Non, dans l'ensemble, c'est très, très positif. Après, des faits marquants, j'en ai eu, alors, pas forcément sur le salon en lui-même, mais après coup.
1: Après coup, oui, c'est déjà pas mal.
3: Alors, moi, je suis quelqu'un qui n'est absolument pas physionomiste. En plus, je ne me rappelle jamais les prénoms. Donc, c'est une horreur. Donc,
1: je suis pareil. Je me souviens du visage, mais j'ai mis un temps avant de me rappeler que tu t'appelais Joël.
3: Et comme je croise énormément de monde en salon, sur mes tables de jeu, c'est impossible pour moi de me souvenir de si cette personne je l'ai déjà vue, ou si j'ai déjà expliqué un jeu à cette personne ou autre, etc.
1: Ah oui,
3: etc.
1: Mais là, avec le monde que tu dois
3: mais
1: voir...
3: Mais oui, c'est ça, en fait, je vois des milliers de personnes toute l'année, et du coup, d'ailleurs, j'ai une super immunité... Je ne tombe jamais malade parce que je fais un salon tous les mois à peu près et que du coup mon immunité elle est boostée au max et que du coup je ne tombe plus malade depuis des années. Petite parenthèse.
1: C'est bien.
3: Ouais, c'est vachement bien.
1: Donc si on ne veut pas tomber malade, il faut faire les salons.
3: Voilà, il faut rencontrer du monde. Et donc du coup, j'étais en train de raconter, oui, je vois énormément de monde, donc je me souviens de personne, ce qui est très drôle, parce que quand les gens me croisent, ils me font bonjour, et moi j'ai un poisson rouge, hein, je ne sais absolument pas à qui je parle, donc je suis tout le temps en train de redemander, et le prénom, et d'où on se connaît, etc. etc. Je me souviens qu'une fois, j'avais expliqué un jeu qui s'appelle Shogun no Katana, donc au plus grand festival de France, qui est le festival international du jeu de Cannes. Je l'avais expliqué à un petit couple, super adorable, super gentil, etc., qui avait bien aimé le jeu. Et ce petit couple, je le revois quelques mois après dans un autre festival et je l'ai fait rejouer à ce jeu-là. Donc déjà, à ce moment-là, ils me disent « Ah, vous nous l'aviez expliqué à Cannes. » Ok. Peut-être, c'est bien possible, tout est possible. Et je les recroise encore quelques mois plus tard. Donc Cannes, c'est au mois de février, je les recroise en septembre à Vichy. Cette fois à Vichy, j'étais pas là pour animer, j'étais là en visiteuse. Et je tombe à leur table sur un jeu totalement différent qui s'appelle Faraway, qui est un petit jeu très sympathique. Et je connaissais Faraway, il n'y avait pas d'animateur disponible pour leur expliquer à ce moment-là. J'étais visiteuse, hein. Donc je m'installe à la table avec eux et je leur explique le jeu et on fait deux parties comme ça. Et le truc, c'est que quand je me suis installée à leur table, il y a la dame qui m'a fait « Ah, mais c'est Madame Shogun no Katana !» Et eux, ils m'ont reconnue. C'était à des mois d'intervalle. Et ils m'ont reconnue et ça m'a fait vraiment tout drôle. Donc ouais, des petites anecdotes comme ça, il y en a des très sympathiques. Ouais.
1: Ouais, c'est bien au moins, t'es reconnue pour...
3: Ouais, alors que d'habitude, je passe totalement inaperçue partout. Donc ouais, au moins dans ce milieu-là, on me reconnaît pour ce que j'ai offert aux gens en fait. Voilà. Et ça, c'est cool.
1: Mm. Ouais, et en même temps, les personnes qui te prennent... pour faire les tables, ils savent que t'as une bonne réputation.
3: Oui, alors je pense que ça fait longtemps que je ne suis plus autorisée à animer sur les salons, si ce n'était pas le cas.
1: D'ailleurs, en réputation, est-ce que vous êtes noté? Est-ce que les éditeurs vous notent ou quoi que ce soit?
3: Non, il n'y a pas ce genre de choses, mais par contre...
1: Les personnes... disent « Ah non, ce,
3: non.
1: Ce,
3: une, un... une fois, j'ai une dame, bah pareil, anecdote rigolote, j'explique un jeu assez récent qui s'appelle Ritual, sur le salon de Vichy, c'était l'année dernière, et donc la dame joue, etc., elle était toute contente. Je suis incapable de vous dire à quoi elle ressemble. Et le soir suivant, on a un espèce de petit événement professionnel, un espèce de lunch où du coup on est là pour passer du bon temps en tout bien tout honneur, mais donc avec des petits fours, de la musique, cocktails et compagnie. Moi je m'installe à une table et je discute avec les gens qui étaient autour de moi. Et tout d'un coup il y a cette dame qui arrive par derrière et puis qui me touche l'épaule et qui me hurle à l'oreille parce qu'il y a pas mal de bruit. J'adore comment vous expliquez les règles de jeu, vraiment ce que vous avez fait c'est parfait pour moi, etc. Ça aussi, ça fait partie des petites anecdotes super sympathiques. Mais par contre j'ai complètement bouffé la question que tu m'avais posée et qui était en lien avec ça.
1: Non, c'était savoir si tu étais noté par les...
3: Non, on n'est pas noté par les éditeurs. Non, par contre, si tu fais pas l'affaire, tu reviens pas.
1: Ok.
3: Ça, c'est aussi simple que ça.
1: Aussi simple que ça.
3: En fait, eux, ils ont besoin de gens qui soient fiables.
1: Ok.
3: Donc, à partir du moment où tu montres que tu es fiable, et qu'en plus tu es souriant, tu es avenant, et que ça se passe bien avec les joueurs, il n'y a pas de souci. Par contre, si t'es pas fiable, que tu expliques les jeux n'importe comment et que du coup les gens sont perdus sur les tables parce que puisque t'as expliqué n'importe comment, ils savent pas jouer. Et que en plus, déjà ça c'est pas fou, mais si en plus t'as pas le sourire et que t'es pas très avenant et que tu donnes pas envie aux gens de rester à la table, c'est pas la peine, tu reviens pas.
1: D'accord, t'as déjà vu ça sur. Toi, je sais que
3: ouais, partie, ça m'est arrivé. Mais... ça m'est arrivé d'encontrer des gens qui n'étaient pas suffisamment.
1: Quand tu fais la visite, tu m'as dit que tu visitais certains, ouais, donc tu as déjà rencontré des animateurs qui n'étaient pas fiables.
3: Oui, parce que je suis joueuse aussi, donc des fois je m'installe à l'étape de jeu où je vais dans des festivals en tant que visiteuse et pas en tant qu'animatrice. Oui, des fois il y a des gens, des animateurs, tu te dis ok, bon, j'ai rien compris. Ou tu vois clairement qu'ils n'ont pas passé une bonne journée, quoi. Dans ces cas-là, c'est pas agréable, quoi.
1: D'accord. Et ça, tu peux rencontrer aussi des personnes qui, quand toi t'animes, des personnes qui ne sont pas aussi sympathiques.
3: Ouais. Oui, c'est rare, heureusement. Ouais, heureusement, c'est rare. Mais ça m'est arrivé, effectivement. Je me suis fait pourrir par une personne. Alors, je ne donnerai pas sa condition parce que... on s'est mis d'accord au début. Voilà. Cette personne en fait avait besoin d'informations sur un jeu que je ne maîtrisais pas. Personne n'était disponible, donc je suis quand même allée à la table puisqu'elle me faisait signe, etc. Je lui ai expliqué direct que je ne maîtrisais pas le jeu, mais que si je pouvais, du coup, j'essaierais de répondre à ses questions. Elle a posé sa question, manque de bol, j'ai répondu à côté. Et elle me l'a mis en pleine tête et elle a hurlé à travers le salon « Oh, est-ce qu'il y a quelqu'un ici qui connaît ce jeu ?» J'ai fait demi-tour, j'ai été chercher un autre animateur et j'ai été prendre l'air parce que... Non, là, c'était vraiment totalement désagréable. Alors, ça reste une anecdote vraiment parmi des milliers et des milliers d'anecdotes positives. Il y en a une de temps en temps qui est négative, mais c'est vraiment rare.
1: Mais là, c'est franchement très négatif.
3: C'est franchement très négatif, elle a été immuable.
1: Il n'y a pas moins négatif. Les gens qui râlent, mais
3: non,
1: qui restent quand même un
3: les
1: peu...
3: gens sont très corrects, très très aimables en général. Là, ça a été ma pire expérience.
1: C'est ta pire expérience.
3: C'est ma pire expérience. Et vous voyez, ça vole pas très haut quand même. Hein. C'est pas fou. Hein.
1: Ah oui. D'ailleurs, ta pire expérience sur combien d'années?
3: Alors moi, je fais des animations festival depuis 2017.
1: Ah ouais, quand même.
3: Ouais. Ouais, en 9 ans, une expérience négative en 9 ans. Ça va.
1: C'est un beau quota, je trouve.
3: C'est un beau quota.
1: Avec depuis 2017, donc tu as fait plus d'expériences positives.
3: Ah ouais,
1: j'ai
3: rencontré des personnes vraiment formidables dans tous les salons et je reviens à chaque fois avec les yeux qui pétillent et puis le cœur rempli de choses positives.
1: D'accord.
3: Mais en même temps, les gens aux tables sont adorables. Les joueurs sont adorables. Pour la grande majorité, il y a zéro problème parce que c'est des gens qui sont là pour se faire plaisir et pour s'amuser. Donc, toi, tu es là pour les aider à se faire plaisir et à s'amuser. En général, ça match.
1: Alors, il y avait une question. Alors, quand tu gères la table, comment tu gères l'ambiance sur la table ou la tension?
3: L'attention, en un mot, un seul A de T-E-N, T-I-O-N, ou la tension.
1: Alors, ça va être compliqué, tu me poses la question à un dyslexique et qu'il n'arrivera pas à faire correctement.
3: Ok. Alors, on va essayer de traiter les deux.
1: On va essayer plutôt de traiter les deux, on va dire, ouais.
3: Alors, des joueurs tendus sur les tables, il peut y en avoir. On est tous humains, hein, donc on peut avoir passé une mauvaise journée ou juste pas aimer le jeu et puis se dire non, j'ai pas envie de jouer à ça, ça va être une corvée pour moi, etc. Ça peut arriver, hein, c'est pas un souci parce que on peut aussi dire aux gens vous êtes libre, vous êtes assis à cette table pour essayer ce jeu, si le jeu ne vous plaît pas, vous n'êtes absolument pas obligé d'aller jusqu'au bout de la partie, vous pouvez faire 1-2 tours, si ça vous plaît pas, partir ensuite ou décider de continuer. C'est pas un problème. Ça, c'est une certaine forme de tension. La deuxième forme de tension dont on peut parler, c'est les joueurs qui pourrissent les autres joueurs parce qu'ils sont mauvais perdants ou parce qu'ils n'ont pas compris ou parce que des fois, il y a certaines familles sur des jeux coopératifs, alors c'est assez rigolo parce que les jeux coopératifs, on est censé jouer tous ensemble pour vaincre le jeu. Donc, quand on voit que sur des jeux coopératifs, il y a des mères de famille qui pourrissent leur mari ou leurs enfants parce que elles pensent qu'ils ont fait un truc qu'il ne fallait pas, alors qu'en fait, si, ils ont très bien fait et que... Bon, des fois, ça amène à des situations où on se dit, c'est pas possible, ils vont se taper dessus, quoi. Mais ça se finit toujours bien, mine de rien. Donc, les gens sont libres de partir si ça leur plaît pas. Ça arrive des fois, même assez souvent, que le jeu ne correspondant pas aux attentes, finalement, des joueurs, après les règles, une fois qu'on tourne le dos pour aller voir s'il n'y a pas besoin d'un coup de main sur une autre table, et ben pouf, là on a une envolée de moineaux et on se retourne, il n'y a plus personne. Ils sont partis. Alors c'est toujours très drôle. Au début, ça peut ne pas faire très plaisir et puis au final on s'y habitue et puis on se dit, allez hop, c'est pas grave, on prend les suivants et on continue, quoi. Par contre, l'attention, c'est-à-dire le fait que les joueurs soient concentrés pendant qu'on explique les règles de jeu, effectivement, ça peut, en fonction des jeux, quand il y a un petit peu beaucoup de règles, ça peut être nécessaire de faire en sorte de continuer à les captiver.
1: Ouais.
3: Voilà. Autrement, ils perdent le fil. Et puis, s'ils perdent le fil, ils n'écoutent pas les règles. Ils sont partis dans leur monde. Et auquel cas, ils ne savent pas jouer derrière, donc ils sont en difficulté, etc. Donc, capter l'attention des joueurs, c'est assez important sur certains jeux. Et dans ces cas-là, bah, c'est quoi le meilleur moyen de capter l'attention des joueurs? Et ben, c'est les petites pointes d'humour, faire un petit peu des explications un petit peu théâtrales, ou c'est les sortir de la routine du blablabla. Et dans ces cas-là, voilà, t'arrives à garder leur attention jusqu'à la fin. Quand il y a des jeux qui nécessitent 30 minutes de règles, ça peut être important de l'appliquer.
1: J'en fais l'expérience. Quand je viens, là, ça fait un moment que je ne suis pas venu, mais quand je venais, quand ça, vous aviez des règles qui partaient loin, ouais. Je me disais, j'étais perdu et ouais. Je me disais, bon, bah, il faut, j'apprendrai en jouant parce que c'est plus possible.
3: Il y a des jeux sur lesquels c'est possible d'apprendre en jouant et il y en a d'autres où c'est juste pas conseillé parce que du coup, tu ne vas pas savoir ce que tu vas faire. Et puis, j'ai d'autres joueurs qui, j'en ai toujours au moins un sur chaque festival, qui arrivent à la table, qui écoutent les règles, qui s'endorment pendant les règles.
1: Ah oui,
3: j'en ai toujours au moins un, et tu les vois fermer les yeux, piquer du nez, et tu te dis, c'est pas possible, lui, il va pas suivre. Et au final, bah, ces joueurs-là, souvent, et bah, c'est ceux qui ont le mieux mémorisé.

0: Moi, quand je m'endors, je m'endors. Je n'écoute plus rien. Mais ouais, j'ai toujours entendu dire ça. Que c'est...
1: Ouais.
0: Donc ouais, ça, c'est possible que ceux-là sont plus...
1: Ouais. C'est pas les plus difficiles à gérer, du coup. Hein.
0: Oui.
1: Les plus difficiles à gérer, ça va être les personnes qui auront des difficultés à appréhender les règles du jeu. Alors, il peut y avoir des problèmes cognitifs dans l'histoire. Hein. On ne sait pas sur qui on tombe quand on explique des règles sur une table de jeu. Mais tu vois que certains percutent plus vite que d'autres. D'autres qui ne percutent pas du tout, en fait. Ce n'est pas de leur faute.
0: Oui.
1: C'est à nous de nous adapter, en fait.
0: Oui,
1: là,
0: oui,
1: à ce niveau-là, c'est à nous de nous adapter, à faire en sorte que nos règles soient abordables et accessibles pour eux qui ont plus de difficultés. Et auquel cas, en cas de besoin, passer du temps sur la table pour les accompagner, pour qu'au moins sur les premiers tours, ils ne soient pas totalement perdus et ils ne sortent pas de la partie, quoi.
0: D'accord.
1: Voilà. Parce que si tu es perdu, tu passes à côté du jeu et c'est dommage parce que tu es venu là pour jouer quand même. T'es venu là pour prendre du plaisir, pas pour que ce soit une corvée. Donc dans ces cas-là, on prend le temps, on s'installe avec eux et on les guide et on les conseille et on leur réexplique. Et vraiment, là, c'est vraiment du service de précision, on va dire. C'est, ouais, je trouve pas les mots, mais
0: oui, donc vous pouvez avoir
1: privé, des, entre guillemets.
0: Vous pouvez avoir des personnes avec certains handicaps qui,
1: ouais.
0: qui viennent
1: ouais,
0: tester
1: ouais.
0: les jeux.
1: Ouais, bien sûr. Oui, oui. Oui, bah c'est, en général, les festivals sont ouverts à tout le monde. Donc, tu peux avoir n'importe qui vient, en fait. À partir du moment où il a un petit peu d'impétence pour jouer ou qu'il pense qu'il peut passer un bon moment, ils sont là.
0: D'accord.
1: C'est cool. D'autant que la majorité des festivals, en tout cas les petits festivals, sont gratuits.
0: Ouais.
1: Donc, tout le monde peut rentrer. Y en a certains qui sont payants où tu vas plus trouver là, un public ciblé, joueur, qui a déjà un petit peu d'expérience.
0: Par
1: donc c'est peut-être plus facile dans
0: Cannes,
1: ces cas-là.
0: C'est ça.
1: Cannes, par exemple. Cannes est passé payant, mais il n'y a pas longtemps. Hein. Ça fait 2 ou 3 ans.
0: Ah, seulement.
1: Ouais, ouais, ouais. Avant, c'était totalement gratuit. Et c'est là que j'ai vu rentrer justement des mamies qui sont rentrées avec leurs petits-enfants parce qu'elles ont vu de la lumière. Ça m'est arrivé.
0: Ça existe.
1: Et là, tu voyais vraiment que, clairement, elles étaient là, mais elles ne savaient pas pourquoi. La sortie du dimanche avec la petite fille. Mais ouais, ouais, donc ce profil de joueurs-là, on les accompagne au maximum.
0: D'accord. Et quand, ça, quand les gros salons deviennent payants, ça va être plus professionnel alors?
1: Pas forcément, parce que les salons, ça va dépendre de qui organise le salon. Souvent, les salons sont portés par des associations.
0: Ouais.
1: Parfois par des municipalités comme Cannes. Et parfois par des boutiques.
0: D'accord.
1: Donc, mais quand c'est organisé par une boutique, tu as toujours une assoc, une ou deux à côté pour donner un coup de main, parce que clairement, organiser un salon, ça demande de la ressource en staff, en fait, en personnel. Et souvent, c'est les assos, c'est les gens, les joueurs des associations qui sont bénévoles pour animer, enfin, pour animer, mais pas que, pour gérer, en fait, toute l'organisation du salon. Les entrées, la buvette, les plans de table, parce qu'il faut bien, quand tu as plusieurs
0: ouais.
1: éditeurs qui viennent, ils ont chacun leur stand, il faut bien délimiter les stands, il faut apporter les tables, les chaises, etc., etc. Enfin, il faut leur donner tout le matériel nécessaire pour qu'ils puissent travailler, entre guillemets. Donc, organiser un salon, et c'est pour ça que de Tartampion, on ne le fait pas, parce qu'on n'est pas encore en mesure de le faire. On n'est pas suffisamment staffé pour. Et ça demande de la ressource humaine, et ça demande une organisation de malade.
0: D'accord, ouais.
1: Donc c'est du boulot, clairement.
0: Oui,
1: c'est
0: parce que déjà, rien que le petit truc que vous avez fait...
1: Oui, pour l'école de Pogre, là, la journée jeu, ben, Violaine...
0: C'est ça, quand je vous ai vu repartir, vous êtes partie avec des sacs entiers...
1: Violaine, elle passe 6 mois de l'année à organiser ça. Hein.
0: D'accord.
1: Et elle est quasiment toute seule en plus. Donc, alors après, il y a bien des bénévoles le jour J, mais sur tout le travail qui est en amont, elle est quasiment seule à gérer ça. Alors, et c'est juste une journée jeu dans un petit village pour une école.
0: Et ça, d'ailleurs, il y a beaucoup de monde qui vient sur ce petit salon.
1: Sur la journée jeu organisée pour l'école de Pogre.
0: C'est ça. Est-ce que c'est connu suffisamment?
1: Alors, ça fait 3 ans que ça existe. La première année, il y a eu, je crois, 75 personnes. La deuxième, pas loin de 300.

0: 100, et là, je crois qu'on a dépassé les 400 personnes cette année.
1: Ah, bien!
0: 400 visiteurs.
1: Bien, ça commence à prendre de l'ampleur.
0: Ouais, exactement.
1: Ça, vous
0: Et
1: allez
0: c'est
1: devoir
0: plus
1: augmenter la surface.
0: qu'exponentiel.
1: Plus.
0: Ouais, non, c'est chouette. C'est chouette. Alors après,
1: Mais là, c'est que des associations qui disent ça.
0: là, c'est. Alors, il y avait des associations. Donc, il y avait Ardlan, il y avait nous. Et il y avait aussi. J'en oublie sûrement au niveau des associations. Il y avait les jeunes du siège. Il y avait des parents d'élèves qui étaient là pour donner un coup de main. Il y avait la boutique Zone 51 qui faisait une animation en figurine avec un petit coin boutique.
1: Oui, il y avait du Warhammer.
0: Ouais, il y avait de l'animation Loup-garou, il y avait pas mal de choses. Hein.
1: D'accord.
0: Principalement associatif, effectivement, mais pas que.
1: D'accord. Bah, c'est pas mal, je trouve que
0: Bah, c'est chouette. Ouais, c'est
1: il y
0: chouette.
1: a 400 personnes, j'aurais pas pensé qu'il y aurait eu.
0: Ouais, bah là, la salle de jeu était quasiment pleine. Donc, je pense que l'année prochaine, si on renouvelle, enfin, s'ils
1: Et
0: viennent
1: c'est tous les
0: renouveler le
1: ans la
0: truc,
1: même année.
0: tous les ans, la même année?
1: Enfin, tous les ans, au même mois, je veux dire.
0: Non, la date elle est définie à l'avance en fonction de leurs besoins. Donc c'est pas forcément le même mois pour l'animation sur Pogre.
1: D'accord.
0: Ouais.
1: D'accord. Bah, on avance pas mal, je trouve. Je pense qu'on s'approche de la fin. Je vais te poser une dernière question pour ça. Si un jeune a envie de faire ça,
0: C'est-à-dire animé sur les salons.
1: animé sur les
0: Le
1: salons,
0: culot.
1: le culot.
0: Il faut qu'il y aille. Il se présente, il dit qu'il aime ça, il explique en quoi il est compétent dans la matière, et surtout, il est souriant, ouvert, avenant. Et oui, ça peut matcher. Par contre, il faut persévérer. Persévérer parce que, comme je disais tout à l'heure, en général, les équipes d'éditeurs, sont déjà composées, mais par contre, on n'est jamais à l'abri qu'il y a un besoin temporaire parce qu'une des personnes de l'équipe n'est pas disponible.
1: D'accord. Eh ben c'est parfait alors.
0: Voilà.
1: Eh ben j'espère te retrouver dans une prochaine émission.
0: Ouais, bien sûr.
1: Peut-être avec Nico cette fois-ci.
0: Peut-être avec Nico, on
1: Ça
0: va lui en
1: ferait.
0: parler.
1: On va lui en parler. On va mettre un fil rouge et voir ce qu'on peut
0: Ouais.
1: faire.
0: Ok, ça marche.
1: Allez. Eh ben on vous retrouve, j'espère, dans pas longtemps et je vous dis à la prochaine.
0: Merci beaucoup, à bientôt.
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5: Ah oui, c'est parti pour le tout nouvel épisode de Chansomania. Bonjour. Un épisode où nous faisons encore le plein de découvertes avec des sorties d'albums, mais aussi par-ci, par-là, des titres plus anciens pour le plaisir. Également, dans cet épisode, une belle rencontre. Aujourd'hui, nous sommes avec Gérard Morel, directeur artistique du Festival de la chanson à texte de Montcuq. On te dit tout sur ce festival dans une dizaine de minutes. Chansomania, épisode 529, c'est parti.

Sosamba, que l'on vient d'écouter, donne le titre au tout nouvel album de Vicente et Mariana. Le disque est sorti le 17 avril. C'est un voyage en chansons françaises et musique brésilienne. Une sauce samba à la fois pimentée et sucrée, où le duo chante ses propres compositions, mais aussi des reprises de Moustaki, Barbara, Dick Annegarn ou encore Chico Buarque. Voici justement le titre « Bébé éléphant » de Dick Annegarn, vu par Vicente et Mariana.

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0: oui, il faut que l'on respire. Un voyage en 2003 avec Mickey 3D sur l'album Tu vas pas mourir de rire. Respirons, respirons.
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0: Nous sommes maintenant avec Gérard Morel, directeur artistique du Festival de la chanson à texte de Montcuq, dans le Lot. Ce festival aura lieu du 22 au 25 juillet. On en parle ensemble juste après un titre des Voluptueuses qui seront sur la scène de Montcuq le 23 juillet.
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0: Cet été, du 22 au 25 juillet, aura lieu la 21e édition du Festival de la chanson à texte de Montcuq. C'est dans le Lot. Eh bien, nous en parlons avec Gérard Morel, directeur artistique du festival. Salut Gérard.
1: Salut, merci de colporter la nouvelle.
0: J'adore colporter ce genre de belles nouvelles. Un festival sur la chanson, c'est toujours chouette. C'est un peu une habitude, c'est je crois la troisième année qu'on se croise pour parler de ce festival. Et en plus, là, on se retrouve sur une terrasse ensoleillée, alors qu'il n'est pas du tout à Montcuq, parce que tu es le directeur artistique du festival à Montcuq, mais là nous sommes en Ardèche vers chez toi, c'est quand même pas à côté à côté.
1: Non mais c'est une tradition, ce festival a été créé par quelqu'un qui habite à Montcuq et qui est chanteur, qui s'appelle Henri Courceau, et à partir du moment où il a voulu passer la main pour tout un tas de raisons, il a toujours passé la main à des chanteurs, mais pas forcément évidemment des chanteurs qui habitaient dans le Lot quoi. Donc le premier qui lui a succédé c'est Rémo Gary qui était à Bourg-en-Bresse. Le suivant, c'était Michel Boutet, qui habite dans la région d'Angers. Et puis le Boutet m'a passé la main à moi, donc qui suis à Tournon. Mais en fait, il y a une équipe bénévole sur place qui est rodée à ce truc, bon, parce qu'il y a plus de 20 ans maintenant que le festival existe. Donc l'organisation elle-même se fait avec des gens qui sont sur place, qui sont à Montcuq. Et moi, enfin ou mes prédécesseurs, nous sommes chargés vraiment des contacts avec les artistes. Bon, on n'a pas besoin d'habiter à Montcuq pour ça, il suffit d'avoir un téléphone et un petit carnet d'adresses, quoi, voilà.
0: Comment ça s'est passé? Tiens, la précédente édition, parce qu'on va en parler, c'était la 20e. Donc j'imagine qu'il y a eu des choses un peu spéciales et faire un petit retour.
1: Alors il y a eu la seule chose spéciale qu'il y a eu, c'est qu'il y a eu un concert surprise en ouverture. Mais ça qui était vraiment surprise. Et justement, ça colle avec ce que je viens de dire, c'est qu'en fait, ce sont les chanteurs qui ont été les directeurs artistiques jusqu'à maintenant. Donc Henri Courceau, le fondateur, Michel Boutet et Rémo Gary et moi, qui avons fait un concert comme ça, impromptu, où on a fait chacun deux ou trois chansons en solo et quelques chansons en duo ou trio. Donc ça, c'est un concert surprise offert, hein, c'était entièrement gratuit pour les spectateurs comme pour les artistes d'ailleurs.
0: On va parler de la chanson à texte, alors on en écoute beaucoup dans Chansomania. En gros, j'ai même envie de dire, c'est le principe, la chanson à texte, c'est une musique où il y a des paroles dessus, c'est de la chanson à texte finalement.
1: Oui, alors c'est de la chanson à musique aussi quand même, hein. Quand on dit chanson à texte, c'est une façon de dire que le festival donne beaucoup d'importance à la qualité d'écriture des chansons qui sont proposées dans ce festival. Mais on est très, très, très attentif à la qualité musicale des spectacles. C'est un festival de la chanson. J'aime bien le terme de chanson d'art et d'essai. Voilà. C'est de la chanson qui essaye d'oser un peu d'aller sur des chemins. C'est la chanson héritière de Brassens, de Ferré, de ces gens qui ont apporté à la chanson une part importante de poésie, mais qui n'ont jamais négligé la musique.
0: Et je pense qu'il y en a beaucoup, et d'ailleurs on peut en parler avec toi qui est le directeur artistique de ce festival. Il doit y avoir quelque part l'embarras du choix pour arriver à faire la programmation, parce que malgré ce qu'on peut entendre ici et là, de la chanson à texte de qualité, il y en a quand même beaucoup qui se produit encore.
1: C'est un casse-tête, parce qu'il y a beaucoup de choses qui existent éventuellement et qui existent depuis longtemps, mais il y a aussi beaucoup de choses nouvelles qui arrivent. C'est d'ailleurs pour ça qu'on a initié depuis le début, existait une sorte de scène ouverte, mais qu'on a un peu plus formalisée là depuis que j'y suis, qui s'appelle le Café Chantant, et qui est vraiment un espace d'ouverture à des nouveautés, à des découvertes de talents. Et il y a un petit jury de spectateurs et de membres de l'association qui désigne un coup de cœur chaque année, qui est programmé l'année suivante en première partie. Ça sera Chloé cette année qui a remporté le truc, qui a eu le coup de cœur. Donc on essaye de parce que ce Café Chantant, on est d'ailleurs archi surbooké. Il n'y a aucune sélection, donc les candidatures sont reçues dans l'ordre d'arrivée. Il n'y a sans sélection aucune. L'ouverture des inscriptions, c'est à partir du 1er janvier. Et l'année dernière, je crois que le 5 ou le 6, j'étais complet. Et cette année, c'était à peu près pareil. Peut-être un peu plus tard, le 10 ou le 12 janvier. Mais vraiment.
0: C'est plutôt bon signe.
1: Alors, je ne sais pas si c'est bon signe. C'est un thermomètre qui... Enfin, ça nous raconte quand même que... que c'est difficile pour des jeunes auteurs, artistes, parce que c'est des gens de qualité, hein, il n'y a pas du tout...
0: Je disais c'est bon signe dans le sens où il y a beaucoup de personnes qui font encore de la chanson.
1: Il y a beaucoup de personnes qui font de la chanson, non, mais ce qui m'inquiète aussi un petit peu, c'est que si le festival, hélas, n'a pas les moyens de faire mieux que les invités. Tous ceux qui participent à la scène ouverte, donc au Café Chantant, ils sont invités au spectacle qui a lieu le soir de leur passage. Donc il y a 6 artistes qui passent chacun des 3 soirs, d'artistes comme ça sur la scène ouverte. Donc on les invite, mais ils viennent à leurs frais, ils se logent à leurs frais, ils se nourrissent à leurs frais. Ils viennent de toute la France, hein, ils viennent des 6 coins de l'Hexagone, hein, voire de Belgique, de Suisse, enfin de francophonie, quoi. Donc moi je trouve ça, enfin évidemment, je suis heureux que les gens viennent de leur plein gré, donc ils sont contents de le faire. Hein. Mais je trouve que ça témoigne de la difficulté qu'ont tous les jeunes artistes à se produire devant un public digne de ce nom. Alors bon, l'intérêt, c'est que dans ce festival, dans le public fidèle, hein, on a tout un lot de toute une partie du public qui vient chaque année. Il y a pas mal de militants d'associations qui animent des festivals ou qui ont une petite saison culturelle dans leur commune. Et puis certains qui font aussi des spectacles à domicile. Donc dans cette scène ouverte, il y en a pas mal quand même qui repartent avec éventuellement quelques dates de concerts, ce qui me console un petit peu de ne pas pouvoir faire plus pour les accueillir bien, quoi. Voilà.
0: En parlant de concerts, on va développer justement un petit peu la programmation. Donc je le disais, ce festival c'est du 22 au 25 juillet. Sur la soirée d'ouverture, déjà la soirée d'ouverture, je crois que c'est une soirée gratuite.
1: Alors c'est une soirée gratuite, c'est un peu nouveau ça. On a rajouté cette soirée qui est une soirée donc effectivement ouverte au public, gratuite, et où on essaye de donner la possibilité plutôt à un artiste local de la région de Montcuq, ou parfois un groupe. On a eu des chorales aussi qui faisaient, mais toujours sur le thème de la chanson francophone. Donc on a eu soit des chorales, soit des artistes. Cette année, c'est un jeune Emmanuel Leroy, qui est un habitant de Montcuq, en début de professionnalisation comme artiste-chanteur. Donc c'est lui qu'on accueillera, et effectivement c'est un concert qui est gratuit.
0: On va continuer sur la programmation. Alors le 23 juillet, soirée entièrement féminine, et avec Nawel Dombrowski et avec Les Voluptueuses, que l'on a écouté d'ailleurs juste avant de discuter ensemble. Pourquoi le choix de faire une soirée féminine? C'est la parité, tu te l'imposes, ou ça s'est fait comme ça?
1: Je suis assez attentif à ça. Je pense que sur toutes les programmations, on a eu un partage à peu près équitable entre artistes masculins, artistes féminins. Donc non, alors après qu'elles soient réunies, il n'y a pas une soirée, non, c'est le festival. J'essaye de doser à peu près entre les genres, hein, hommes et femmes, mais les générations, les styles aussi, les humeurs qui sont racontées. Enfin, l'histoire qu'il y en ait un petit peu pour tous les goûts, quoi, que tout le monde puisse avoir la chanson, le spectacle qu'il aura préféré et le spectacle qu'il aura détesté. Ça, c'est extrêmement important, tout sauf le consensuel.
0: Et puis en plus, là, ce qui est chouette avec Les Voluptueuses, c'est que c'est un univers, mais qui se balade dans plein d'univers différents, parce que c'est des reprises de chansons. Notamment, on a écouté le titre Pourvu qu'elle soit douce, une reprise de Mylène Farmer, et c'est vraiment très éclectique dans ce spectacle, déjà.
1: Oui, alors c'est un spectacle, c'est des chansons qui ont l'unité de leur spectacle, c'est des chansons plutôt chansons coquines un petit peu, c'est des chansons qu'on susurre, elles en font un peu des caisses là-dessus, c'est assez drôle, c'est même très drôle. Faut dire que Nathalie Miravette, qui est un petit peu la leadeuse de ce spectacle, c'est elle qui l'a initié en fait avec Pierre Margot, qui est son compagnon et qui l'a mis en scène. Mais donc elles sont quatre femmes, c'est vraiment des chansons je suis pas sûr que ce soit toutes des chansons écrites par des femmes, encore que ça se vérifie, mais en tout cas elles sont quatre femmes à chanter ça. Donc il y a Amandine Rock, Dorothée Daniel et Clélia Bressabloum, qui est aussi pianiste, comme Dorothée Daniel d'ailleurs, qui est pianiste, donc elles sont toutes les deux à accompagner, et Nathalie évidemment qui est pianiste. Mais c'est plutôt des chansons, ouais, chansons érotiques, chansons coquines quand même. C'est ça qui fait l'unité du spectacle. Mais il y a des chansons de création aussi. Il y a quelques chansons à elles-mêmes, et puis beaucoup de chansons du répertoire. Mais donc elles ne seront pas les seules sur cette soirée. Il y a Nawel Dobrowski aussi, qui est une chanteuse brillante qui est en train de bien se développer depuis quelques années, là, qu'on commence à voir beaucoup sur les scènes de chansons, sur les festivals, et qui a beaucoup de talent, que je connais bien.

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0: On arrive sur la soirée du 24 juillet, là on est le vendredi. Soirée interprète avec Stéphane Balmino qui chante Richard Desjardins et Lou Casa qui chante Jacques Brel et qui raconte aussi, j'ai vu Jacques Brel. C'est quoi là? C'est un mélange de concerts et de spectacles?
1: Dès que je suis arrivé, moi j'ai tenu un petit peu à... Je suis arrivé au festival à avoir comme ça une place aux interprètes, pas uniquement à la création, mais à des artistes qui s'emparent d'un répertoire. Et là, donc cette année, Stéphane Balmino chante Richard Desjardins, qui est un artiste moi, pour lequel j'ai une admiration énorme, qui vient d'arrêter vraiment les concerts maintenant, qui se consacre à sa vie de militant. Mais Balmino, qui est un artiste de grand talent, qui a une voix magnifique, était sans doute le... Un des artistes le plus à même de reprendre ce répertoire. Parce qu'il en a le... Il en a la voix et la charge d'humanité qui... Et il apporte tout ça dans ce qu'il fait. Enfin, moi, en tout cas, le peu que j'ai vu, parce que je n'ai pas vu son spectacle. Hein. J'ai vu des bouts, je connais bien Balmino, je connais bien Desjardins, et je n'ai pas l'ombre d'un doute sur le fait que ça va être une grande soirée. Et après, Lou Casa, alors en fait, Lou Casa, lui, il avait fait un spectacle sur Brel et Barbara, sur l'univers des deux, qui ont été très amis, Brel et Barbara. Ils ont travaillé ensemble, ils ont fait des films ensemble, etc. Mais comme on avait fait il y a quelques années de ça, Barbara chantée par Laurent Viel. Donc j'ai demandé à Marc Casa de resserrer sur Brel, puisqu'on avait déjà fait Barbara. Et donc ça, il nous fait. Donc il raconte cette partie-là. Je pense qu'il y aura un petit peu des liens avec Barbara, parce que c'est dans son spectacle, quoi. Parce qu'il raconte son spectacle. Évidemment, c'est de la chanson. C'est d'abord un chanteur, hein, Marc, Lou Casa. Mais ça, on a vu ça. L'année dernière, on avait un spectacle sur Piaf, et qui était pareil, où il y avait les chansons de Piaf, mais qui était vraiment mise en lien avec l'histoire de sa vie, quoi. Forcément, c'est des artistes. Dans tous les cas, même Desjardins, même s'il est encore de ce monde, il a terminé. Et Brel, bon, ben, il est mort. Ça veut dire que ce sont des œuvres qui sont achevées. Donc aujourd'hui, on peut les regarder dans leur entièreté, quoi. Donc ça c'est intéressant. Et donc du coup, ça devient intéressant de les mettre en rapport comme ça avec ce qu'était leur existence, quoi, leurs aventures de vie.
0: Et là, Gérard Morel, nous allons arriver sur la dernière soirée, le 25 juillet. Jean-Guy Denis aurait dû être sur scène. Et puis, bah, la nouvelle de son décès est tombée sur la fin de l'année 2025. Ce que je te propose, c'est d'écouter Jean-Guy Denis avec le titre « Ici et maintenant », extrait de son dernier album « Eldorado ». Et puis, on parle de cette soirée juste après.

0: maintenant. Jean Guidoni, ici et maintenant, extrait de l'album Eldorado. Je le disais juste avant qu'on l'écoute, Jean Guidoni normalement était prévu sur cette dernière soirée, soirée de clôture.
1: Ah bah c'était tout calé, le contrat était signé, enfin bon. Non, j'avais eu Jean que j'aime beaucoup, que j'aimais beaucoup, avec qui on a partagé quelques aventures. Et il se réjouissait de venir présenter son nouveau spectacle qu'il avait présenté en juin dernier au Café de la Danse, qui avait cartonné. Je l'ai pas vu, mais enfin j'avais pas l'ombre d'un doute. C'est un artiste de grand talent. Et donc ça m'a vraiment pris de court et j'avais du mal à imaginer qu'on puisse le remplacer, quoi. Donc je dois dire que j'étais assez désarçonné. Je savais pas, je me disais on va lui rendre hommage, qu'est-ce qu'on va faire. Et puis là j'ai repensé au fait que qu'Yves Jamais avait, il y a 8 ans de ça à peu près, avait fait un spectacle, un très beau spectacle à Dijon, au Centre Dramatique de Dijon. Un spectacle chanté évidemment, mais très théâtralisé, avec un metteur en scène de théâtre, Bertrand Lambert, sur l'œuvre de Guidoni. Et donc j'ai appelé Jamais et je lui ai demandé s'il serait d'accord pour le faire. Quand je l'ai appelé, déjà il me dit, ben, hier j'étais en concert, j'ai fait une chanson de Guidoni, puisque je venais d'apprendre sa mort aussi. Et je lui ai dit, mais tu pourrais en faire plus parce que le spectacle il est ancien maintenant. Ah, il me dit, ouais, je vais pouvoir y arriver et tout. Puis je lui ai dit, peut-être que tu peux faire moitié de Guidoni, puis moitié de Jamais, quoi. Mais qu'on fasse une soirée quand même hommage à Guidoni. Mais il faut pas, évidemment, tu vas pas remonter tout le spectacle pour une soirée. Bon. Sauf si d'autres te le demandent, mais sinon, s'il n'y a que nous, on va pas. Je sais que c'est compliqué de monter un spectacle comme ça. Mais par contre, toutes les chansons que tu peux refaire avec la même équipe, donc avec Samuel Garcia à l'accordéon et Didier Grosbeau aux percussions, qui étaient les deux accompagnateurs de la création, eh ben, vous nous faites une soirée, moitié Guidoni, moitié Jamais. Et il m'a tout de suite dit oui. Parce que c'est un vrai ami.
0: Ah, c'est une chance d'avoir des amis comme Yves Jamais.
1: Ah oui, je confirme. Ouais.
0: Donc Yves Jamais qui sera sur la scène du festival le 25 avec en première partie Chloé, on en a parlé, c'est le coup de cœur du jury du Café Chantant 2025.
1: Oui, c'est elle qui a remporté ce coup de cœur qui est donné par un petit jury qui est constitué de... Alors moi je m'en mêle pas, hein. je participe aux discussions pour les éclairer s'il y a des questions, mais je ne vote pas. Vraiment c'est donc un jury qui a fait un peu de spectateurs parmi les fidèles et puis ceux dont on est sûr qu'ils vont assister à toutes les séances du Café Chantant évidemment, parce que là c'est la condition sine qua non. Puis il y a toujours aussi un ou deux membres de l'association. Et puis parfois, un journaliste. Si un jour tu viens au Festival de Montcuq, on t'invitera à faire partie du jury.
0: Ah, ça sera avec plaisir.
1: Ça sera réciproque.
0: Surtout qu'il y a plein de choses qui se passent. Il y a au Jardin des Délices, rien que le nom déjà donne envie d'y aller. À 11h30, c'est en plus les rencontres apéro de 11h30. C'est quoi ça?
1: Alors ça, ça a été institutionnalisé bien avant que j'arrive. Mais on le garde parce qu'on y tient beaucoup. Ça fait partie de cet aspect un peu convivial et familial du festival. C'est-à-dire que tous les jours à 11h30, avec les artistes qui se sont produits la veille et qui ne sont pas encore repartis, ou avec les artistes qui vont se produire le soir même et qui sont déjà arrivés, l'un n'empêchant pas l'autre, c'est une rencontre avec les spectateurs, on bavarde pendant trois quarts d'heure, une heure, et puis à la fin, on a gardé un peu de rosé au frais, avec modération évidemment. Mais on partage ça. Donc c'est un moment purement de conversation, très convivial, que les gens aiment beaucoup. Il y a de plus en plus de monde. Voilà, on a posé des barnums pour se mettre un petit peu à l'ombre. L'endroit est agréable. Et c'est dans un jardin qui nous est prêté par un habitant de Montcuq. Très gentiment prêté. Il a une très jolie cour, gazonnée, fraîche. Enfin, parce que le village est quand même très très sympa. Hein. La région est très sympa. Hein. Ça mérite le détour. Et on a un peu le temps parce qu'on a ces rencontres dans 11h30. Le Café Chantant de 16h à 17h30. Et puis le soir, les spectacles. Ça laisse un peu le temps au tourisme aussi, hein, c'est possible.
0: Pour prendre ses places, parce qu'on va en parler, c'est quoi? Si on passe sur fastichanson-moncuc.com, c'est centralisé?
1: On peut aller sur le site, donc si on fait Festival de Montcuq sur n'importe quel moteur de recherche, on y arrive. Et sinon, c'est sur Hello Asso en fait, qu'on peut réserver. Alors pareil, on peut aller sur Hello Asso, mais le lien est sur le site du festival. Et sur le site du festival, il y a le détail sur les horaires, sur toute l'organisation, le détail sur la présentation des artistes. Donc là, on trouve tout le détail sur le café chantant, il y a quelques photos, etc.
0: Ah, le site est très bien fait parce qu'on trouve plein de choses. Et puis, c'est vrai que sur le site, moi j'y suis passé, il y a effectivement le lien LOSO. J'ai vu les tarifs, notamment le forfait 3 jours, 65 € pour un festival pour 3 jours. On est vraiment très très très correct dans les prix.
1: Ouais, bah ça, on y tient. On tient à ce que ça soit, que ça reste un festival populaire, entre guillemets, enfin accessible à tous. Même les places à la soirée unique, il y a des tarifs réduits, etc. Donc. Bah oui, puis il faut bien tenir compte que les festivaliers, sauf ceux qui habitent à Montcuq, et on en a de plus en plus, des habitants de Montcuq et des environs, mais pour tous ceux qui viennent, il faut aussi se loger, etc. Donc il y a quand même un peu un coût. Enfin, je pense qu'on reste un festival très abordable sur le plan des tarifs.
0: Vous avez des partenaires, je ne sais pas, qui vous accompagnent, financiers ou d'ordre, je ne sais pas, pour des installations par exemple?
1: Alors, le premier partenaire, c'est la commune de Montcuq. Ça l'a été jusqu'à maintenant. L'ancien maire ne s'est pas représenté. C'était un de nos fidèles partenaires et soutiens. Mais le nouveau maire était d'ailleurs bénévole dans l'association. Donc, la ville nous accompagne à la mesure de ses moyens, parce que ça reste un gros village, Montcuq. Hein. Mais entre les aides purement économiques et puis les aides techniques aussi, de soutien technique, on n'a pas à se plaindre. La commune de Montcuq met de l'huile dans tous les rouages possibles. Après, on a le département, la région Occitanie. La SACEM nous donne un petit coup de main cette année. Et puis, on a quelques sponsors privés, quoi, un petit peu, enfin, là, qui restent relativement symbolique quand même, mais voilà, les commerçants mettent une petite main à la poche, quoi, voilà.
0: Pour terminer, on va peut-être parler un petit peu de toi et de la chanson, toujours des concerts, je sais pas, une actualité, comment ça se passe pour Gérard Morel dans la chanson?
1: Ouais, ça se passe suffisamment bien pour Gérard Morel dans la chanson, qui commence à être un peu en retraité la chanson quand même.
0: Est-ce qu'on prend un jour sa retraite dans ce métier-là?
1: Ah bah, c'est-à-dire qu'il y a eu un jour où moi, intermittent du spectacle depuis un certain nombre d'années, Pôle emploi, ou France Travail, je ne sais plus comment ça s'appelait, Pôle emploi encore à ce moment-là.
0: Ah, ça change tout le temps.
1: Ouais. Bref, ils m'ont envoyé à moi en me disant, bah, monsieur, on ne veut plus vous voir puisque vous pouvez bénéficier de tous vos trimestres.
0: Alors ça, c'est le côté technique, mais il y a le côté plaisir à côté.
1: Ah oui, non, mais donc statutairement, je suis à la retraite depuis pas mal de temps. Après, c'est vrai qu'il y a eu pendant tout un temps, j'ai pas vraiment vu la différence, au point que je me demandais si j'étais pas retraité depuis le début, tellement c'était pareil. Et puis bon, là, disons qu'avec le temps, c'est vrai que je lève un petit peu le pied tranquillement, mais je continue à faire des concerts, hein. Je continue à en faire, mais en fait j'en fais moins. Et puis c'est aussi un peu ce que j'expliquais tout à l'heure, il y a déjà pas beaucoup de place pour ceux qui sont pas à la retraite et qui aimeraient bien jouer plus souvent, que je suis pas mécontent aussi de laisser un petit peu la place. Mais je fais encore quelques concerts et avec grand, grand plaisir. Hein. Non, non, bien sûr. Et puis je fais aussi quelques... Notamment, j'organise chaque année à Tournon un concert solidaire au profit du Secours Populaire où j'invite là quelques camarades de bureau à venir chanter avec nous. Nathalie Miravet y était l'année dernière avec d'autres, mais je dis elle parce qu'elle sera au Festival de Montcuq, mais où Yves Jamais a déjà participé, enfin d'autres ont participé comme ça. Donc voilà, je fais ça, puis plus quelques concerts, quoi, bien sûr.
0: Merci beaucoup Gérard Morel. Je rappelle que la 21e édition du Festival de la chanson à texte de Montcuq aura lieu du 22 au 25 juillet. On retrouve toutes les infos sur festichanson-montcuq.com ou dans son moteur de recherche préféré, on cherche Festival Montcuq et on y arrive. Et puis on se retrouve là-bas sur le festival. Du coup, il fera beau, il fera chaud, ce sera l'été.
1: Avec grand, grand plaisir. Merci beaucoup Seb.
0: Merci beaucoup, à très bientôt. Chansomania.

avec ce nouvel EP tout juste sorti, 3 degrés Celsius, Adahi clôt une trilogie et dans cette œuvre à la fois ultra lucide et intimiste, l'artiste explore l'état du monde et ses propres tourments. Entre hommages nostalgiques, comme le titre Daniel que l'on vient d'écouter, et constat alarmé sur une humanité lancée à pleine vitesse, eh bien cet opus nous invite à ralentir. Tu retrouves plus d'infos sur Adahi, cela s'écrit A-D-A-H-Y, sur tous ses réseaux sociaux.

0: Abla Boy, c'est quatre gones portés par une plume sensible teintée d'ironie. Un gone, c'est un jeune à Lyon. Ces quatre Lyonnais d'Abla Boy ont sorti leur tout premier album le 24 avril. Il a pour titre En attendant. Pour en commencer la découverte, on vient de s'offrir la chanson Petit. Dans ce premier album, condensé de fragments de vie et de travail, le quatuor développe les thématiques qui lui sont chères, la fuite face au monde des grands, la famille ou encore l'enfance. Tu retrouves plus d'infos sur tous les réseaux sociaux d'Abla Boy. Et tout de suite, voici un second extrait de l'album, Je nous ai choisi Maladresse.
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Alors, le mois dernier, on avait fait une nocturne sur le thème de l'amour. Et j'avais terminé en disant, bon, il y a ce dicton-là, faites l'amour, pas la guerre. Et j'avais envie de faire celle-ci, du coup, sur le thème de la guerre. Alors, on laisse cette nocturne de Chopin se terminer. Et on se retrouve juste après, dans quelques minutes.

Voilà, c'était la 17e nocturne de Chopin en si majeur. C'est vrai que je suis pas trop branché musique classique, mais je craque complètement pour ces pièces un peu intimistes pour piano. Voilà, ces nocturnes, les sonates de manière générale. Voilà. On va commencer cette émission du coup avec le groupe La Tordue, un groupe français qui n'existe plus depuis le début des années 2000 à peu près, un petit peu plus tard. On va écouter un morceau donc intitulé La Guerre, qui parle de lui-même donc, qui était sur l'album T'es fou, sorti en 98. On écoute ça, on se retrouve juste après.

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Voilà, vous venez d'écouter La Guerre de La Tordue. On continue avec un groupe qui a commencé à la fin des années 90, qui s'appelle Belle and Sebastian. Alors, c'est pas trop mon style, c'est pop rock, mais j'aime bien ce morceau-là qui est un peu plus folk, qui est sorti au début des années 2000. Alors, au niveau du texte, c'est assez classique. Quelqu'un qui part à la guerre, qui laisse ses amis, sa compagne derrière. Et puis, en se retrouvant confronté à la mort et à l'horreur de cette guerre, donc, il se raccroche comme il peut à ses souvenirs qu'il a de cette femme, donc, qu'il a laissé derrière et qui attend sa lettre. Mais en même temps, il se doute qu'elle a sûrement refait sa vie avec quelqu'un d'autre. Voilà, donc ça c'est la version littérale, mais en fait il y a plusieurs petits éléments qui semblent un peu hors de propos et qui poussent à penser un petit peu en dehors de cette première idée. Et on se dit que cette guerre est peut-être également métaphorique finalement. Et bon, après de là à savoir ce que ça veut dire, c'est sûrement une histoire d'amour qui a mal terminé, mais c'est vraiment pas très clair. Voilà, on écoute Belle and Sebastian, I fought in a war, j'ai combattu dans une guerre.

on continue avec le groupe Motorhead, avec le morceau éponyme de l'album 1916, sorti en 91 et dont j'ai déjà mis un morceau le mois dernier, Love Me Forever, donc dans la nocturne de Chopin sur l'amour. Alors 1916, un titre, c'est peut-être mon titre préféré de Motorhead, même si ça ressemble pas vraiment à ce que Motorhead fait habituellement, parce que là c'est une ballade, alors que Motorhead c'est quand même un groupe de heavy metal. Alors ça raconte l'horreur de la guerre, inspirée notamment par la bataille de la Somme. C'est l'une des batailles les plus meurtrières de l'histoire, qui a eu lieu de juillet à novembre 1916, avec plus d'un million de victimes, toutes nationalités confondues, et qui a particulièrement marqué les Anglais, parce qu'en fait, dès le premier jour de la bataille, genre dans la matinée, en 3 heures je crois, ils ont perdu plus de 19 000 soldats. Donc ça leur a mis une bonne claque. Et du coup, Lemmy Kilmister, le frontman de Motorhead, ne mâche pas ses mots dans cette chanson, dans le texte en fait, en mettant en scène deux jeunes soldats anglais de 16 ans qui ont menti sur leur âge pour pouvoir s'enrôler parce qu'ils voulaient défendre leur patrie, ils avaient des rêves de gloire plein la tête, etc. Et il décrit la bataille avec beaucoup de détails, le sang, les cris, les pleurs, etc. Et finalement, les deux adolescents meurent en s'accrochant l'un à l'autre et en appelant leur mère. Voilà. Et Lemmy enfonce le clou en rappelant que personne ne se rappelle le nom des soldats morts ce jour-là. On écoute 1916 de Motorhead.

1916 du groupe anglais Motorhead. On continue avec un morceau qui a été écrit en 1952 pour Yves Montand à l'origine, mais c'est la version de chanson plus bifurée chantée dans les années 90 qui a bercé une partie de mon enfance. Donc c'est celle-ci qu'on va écouter. Alors, Chanson plus bifurée, c'est un groupe de chansons humoristiques, souvent parodiques, mais quand ils redeviennent un peu sérieux, ça rend plutôt bien, comme le prouve cette version de Quand un soldat.

Voilà, c'était Quentin Soldat chanté par Chanson plus Bifluoré. On continue avec un de mes groupes préférés dont j'ai pas encore eu l'occasion de mettre de titre, si je ne dis pas de bêtises. C'est le groupe The Decemberists. On va écouter un titre, donc ça s'appelle The Soldiering Life, la vie d'un soldat. En gros, c'est un morceau qui est tiré de l'album Her Majesty, sorti en 2003. Dans la chanson, un soldat parle de l'un de ses frères d'armes avec beaucoup de tendresse en disant qu'il ne laissera rien lui arriver. La chanson est souvent à cheval entre ce sentiment de loyauté qui peut se développer entre deux personnes qui risquent leur vie ensemble, dont la survie dépend de l'autre, et peut-être une certaine attraction amoureuse. C'est assez subtil, mais ça donne une dimension assez sympathique à ce morceau. The Decemberists, The Soldiering Life.

Alors tout à l'heure, on écoutait une chanson écrite en 1952 et maintenant, on va écouter la reprise d'une chanson écrite en 1943. On remonte encore un petit peu. Une chanson que vous connaissez sûrement qui s'appelle « La complainte du partisan » qui a été diffusée sur les ondes pour la première fois depuis la BBC, donc en 1943, à destination de la France qui était occupée, un espèce d'hymne d'encouragement à la résistance. Alors elle est devenue très populaire par la suite, dans les années 50, elle a été chantée par pas mal de monde, et je vous propose d'en écouter une version, une des plus connues, celle de Leonard Cohen, un artiste que j'aime énormément. C'est un morceau qu'on peut retrouver sur l'album Songs from a Room, sorti en 69. C'est un très très bon album, c'est celui sur lequel on peut retrouver Bird on the Wire et Story of Isaac par exemple. Voilà, on écoute The Partisan de Leonard Cohen.

0: C'était The Partisan de Leonard Cohen. On continue cette nocturne de Chopin sur le thème de la guerre. Vous êtes toujours à l'écoute de Radio DC avec un morceau tiré du quatrième album de Metallica sorti en 1988. L'album s'appelle Injustice for All, la justice pour tous. C'est ironique, hein. Bien sûr, sur la pochette de l'album, on voit la statue qui représente la justice avec une balance. Elle a les yeux bandés, je crois qu'il y a un oiseau mort quelque part sur la pochette. Je l'ai plus trop en tête. C'est le premier album avec Jason Newsted à la basse, donc qui a remplacé le bassiste original, Cliff Burton, après sa mort dans un accident de bus pendant la tournée de leur album précédent, Master of Puppets. Le morceau qu'on va écouter s'appelle One. Il est inspiré par le film Johnny s'en va en guerre, sorti en 1971. Donc le film et le morceau du coup raconte l'histoire d'un jeune homme qui, pendant la Première Guerre mondiale, suite à l'explosion d'une bombe, se retrouve immobilisé, aveugle, sourd, muet. Le rire était un petit peu déplacé. Prisonnier de son corps en fait. Donc je ne l'ai pas vu, donc j'en parle pas plus, mais c'est ce qu'on retrouve dans ce morceau avec des passages calmes, introspectifs, quand on est dans la tête du blessé, quand on est vraiment dans la partie un petit peu plus psychologique, et très heavy quand il parle de la guerre. C'est un morceau culte, n'importe quel fan de Metallica le connaît, avec des rythmiques et des solos légendaires. Voilà. Alors, au niveau musical, là, j'ai mis la version du clip. Il y a la version de l'album, que j'ai découverte en premier. Et dans la version du clip, en fait, il y a des extraits du film qui ont été mixés sur la chanson originale. Et ça rend plutôt pas mal. Donc, j'ai mis cette version pour changer. On écoute One de Metallica.
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Voilà, c'était One de Metallica. Alors, bon, en la réécoutant, cette version est sympa, ça change un peu de l'original que j'ai écouté des dizaines et des dizaines de fois. Mais ils ont quand même un petit peu abusé sur les textes du film, par-dessus la musique. Ils en ont vraiment mis, dès qu'il n'y avait pas de chant, pof, ils ont mis un texte. Et c'est un peu dommage. Mais voilà, c'est un excellent morceau. J'espère que ça vous a plu, si vous ne le connaissiez pas. On continue et on termine avec un morceau un peu long. Bon, pas excessivement long, hein. J'ai mis des morceaux de 19 minutes, celui-là il en fait une dizaine seulement. C'est un groupe qui s'appelle Au Chant des Morts. C'est un morceau tiré de leur seul album qui est sorti en 2017, qui s'appelle Dans la Joie, de manière assez ironique. Donc ce groupe, en fait, c'est un mélange de plusieurs membres d'anciens groupes, notamment le guitariste et chanteur de ce groupe qui s'appelle Stéphane Bale, était le guitariste du groupe culte de black metal français Anorexia Nervosa, un groupe qui ne fait plus d'albums mais qui était très très populaire dans les années 2000, surtout en France. Voilà, donc le morceau est en français, bon, faut comprendre les paroles, c'est un chant black, même s'il y a un peu de chant clair, mais c'est pas toujours évident de comprendre. Au niveau des paroles, c'est assez imagé, il y a une ambiance post-apocalyptique, c'est l'idée d'un monde après la guerre, que la folie des hommes a complètement ravagé, comme l'indique le titre. Le titre, c'est « Après le carnage », je ne l'avais pas dit, donc ça ne l'indique pas, mais maintenant c'est chose faite. Voilà, donc on va écouter « Au chant des morts », « Après le carnage », et on se retrouve le mois prochain avec une nouvelle nocturne de Chopin sur le thème du bleu, la couleur bleue. Voilà. 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Il y a un petit podcast qui est disponible si vous utilisez des applications de podcast sur votre téléphone. Et voilà. Passez une excellente soirée sur les ondes de Radio DC et au mois prochain.

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